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1: 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Aujourd'hui, la prématurité.
2: Qu'est-ce que c'est qu'un enfant prématuré ? C'est très simple.
1: Le professeur Jacques Cizin, chef de service néonatologie au CHU Morvan.
2: C'est un enfant qui est né avant 37 semaines d'aménorrhée. C'est-à-dire, on ne définit pas un enfant prématuré par son poids, on le définit uniquement par la durée de la gestation. Alors, cette prématurité recoupe différents tableaux. La prématurité qu'on appelle simple, qui est juste en dessous de 37 semaines, qui n'est peut-être pas aussi simple que ça pour les parents, mais c'est le terme qu'on utilise. En dessous de 33 semaines, on va parler de grand prématuré. En dessous de 28 semaines, on va parler d'extrême prématuré. Et vous voyez que la limite inférieure n'a pas été clairement définie. J'ai mis un point d'interrogation, parce que cette limite inférieure de prise en charge, elle dépend de plusieurs facteurs. D'abord, ça peut être un facteur légal. On ne peut parler d'enfant né vivant qu'à partir de 22 semaines de gestation dans la loi française. Ça peut être une définition médicale, c'est-à-dire à partir de quand est-on capable de faire survivre un enfant. Et ça, généralement, ce n'est pas possible avant 23-24 semaines. Et puis, il y a une définition éthique, c'est-à-dire qu'est-ce qui est raisonnable de faire pour un enfant à cette limite de la vie. Et j'ai donc laissé un point d'interrogation et on reviendra tout à l'heure un petit peu sur cette question éthique très importante. Alors, pourquoi naît-on prématuré ? Une foule de pathologies médicales, de causes médicales peuvent expliquer ça. En particulier un col qui est ouvert, une infection urinaire, des grossesses multiples, un placenta qui saigne, une malformation de l'utérus. Et ça va conduire à une prématurité qu'on va appeler naturelle, c'est-à-dire le bébé arrive prématurément, lié à cette pathologie médicale. Et puis il y a un autre contexte qui est marqué par exemple par l'hypertension de la maman, par le diabète, par le retard de croissance du fœtus dans le ventre de sa mère, par l'infection de l'œuf. Et ces causes ne vont pas forcément entraîner une prématurité. Mais il va y avoir un débat médical pour savoir s'il ne vaut pas mieux pour cet enfant ou pour sa mère que le bébé naisse. Et on va parler à ce moment-là de prématurité consentie, c'est-à-dire une prématurité qui n'aurait pas eu lieu s'il n'y avait pas eu une intervention médicale pour la décider. Plusieurs causes peuvent être prévenues. La prévention joue un rôle très très important dans cette prise en charge de la prématurité. On peut surveiller et prévenir l'hypertension, on peut prévenir le diabète, du moins le surveiller. On peut surveiller l'apparition d'infections urinaires et les traiter. Et on discutera aussi un petit peu sur ces grossesses multiples. Derrière les causes purement médicales, il y a des facteurs de risque. Un facteur de risque, c'est ce qui prépare le terrain. Ce n'est pas en soi une cause de prématurité, mais c'est une... Ça va favoriser cette prématurité. L'âge joue un rôle très important, que ce soit un jeune âge, la grossesse de l'adolescente par exemple, ou que ce soit la grossesse tardive. Et on sait que la population européenne a vu l'âge moyen des premières grossesses se décaler dans le temps, du fait d'une évolution de la société, plus d'études longues pour les femmes, un premier enfant obtenu beaucoup plus tard. Peut-être que ça peut avoir joué un rôle dans l'augmentation de la prématurité. Tout ce qui est toxique, tabac, alcool, toxicomanie, va jouer également un rôle favorisant. Et puis, les conditions socio-économiques. Il faut bien considérer que la prématurité est une pathologie sociale. Pour preuve, des taux de prématurité, par exemple, pour les populations noires américaines, qui atteint 15%, alors que dans le même pays, les États-Unis, la population blanche n'a une prématurité que de 10%. Donc, les conditions sociales jouent un rôle majeur. D'où la nécessité absolue que l'approche de la prématurité soit une approche médicale et sociale. Dans les années 70-80, on a vu une diminution importante du taux de prématurité. On est passé de plus de 8% à moins de 5% grâce à une meilleure organisation des soins, à une meilleure suivi de grossesse, à une meilleure collaboration entre les obstétriciens et les pédiatres. Et puis, à partir des années 80, une réascension du taux de prématurité qui maintenant est stable aux alentours de 7%. Alors, qu'est-ce que ça veut dire 7%? Imaginez le département du Finistère, entre 9 et 10 000 naissances, on va dire 10 000, ça veut dire 600 à 700 enfants prématurés chaque année dans notre département. Donc ça concerne un grand nombre de familles, un grand nombre d'enfants. Pourquoi cette ascension de la prématurité alors qu'on avait réussi à baisser le taux de prématurité dans les années 70? La première raison est illustrée sur ce graphique qui vous montre en jaune l'évolution du nombre de grossesses gemellaires, grossesses doubles avec des jumeaux, et en vert l'augmentation du nombre des grossesses triples. Et vous voyez que les grossesses gemellaires ont augmenté progressivement depuis 20 ans, avec une petite augmentation nette quand même à partir des années 80, et qu'en parallèle, le taux de grossesse triple a monté de façon très importante dans les années 80, lié en grande partie à ce qu'on appelle la procréation médicalement assistée, c'est-à-dire l'utilisation de techniques pour favoriser ou faciliter l'obtention d'une grossesse. Pas forcément des techniques lourdes comme fécondation in vitro ou des choses comme ça, mais simple utilisation de stimulants de l'ovulation pour des grossesses qui mettaient un petit peu de temps à arriver. On donne un stimulant de l'ovulation à la femme et ça va entraîner, dans certains cas, une augmentation du risque d'avoir une grossesse gemellaire, une grossesse triple. Ça, c'est la première cause d'augmentation de la prématurité depuis 20 ans. La deuxième raison, je vous ai parlé tout à l'heure de prématurité naturelle, le bébé arrive sans qu'on y peut rien, et de prématurité consentie, il y a une décision médicale de faire sortir le bébé. Dans les années 90, la plupart des enfants, 60%, naissaient de façon naturelle. C'était une prématurité accidentelle. Et on voit au fur et à mesure une augmentation relative du nombre de prématurités dites consenties, c'est-à-dire où il y a une décision médicale. C'est-à-dire que probablement le corps médical, prenant confiance dans les progrès de la médecine, en particulier de la réanimation néonatale, a décidé plus souvent que certains bébés devaient sortir plus tôt, soit pour sauver la mère, soit pour sauver le bébé, soit pour faire en sorte que ce bébé puisse avoir une croissance de meilleure qualité à l'extérieur. Et ça, c'est quelque chose qu'il faut qu'on surveille de très près pour éviter qu'on entraîne un taux de prématurité encore plus important dans le futur. Alors ma première conclusion serait que la prématurité est un problème de santé publique, d'où l'importance qu'on soit là ce soir ensemble, et ça touche un grand nombre d'enfants chaque année. Et certaines causes médicales ou sociales peuvent être prévenues. La prévention de la prématurité est une étape essentielle. Alors comment est-ce qu'on prend en charge ces enfants? On va d'abord voir ça sur un plan général, le plan du département, par exemple le plan du département du Finistère. Alors habituellement, quand on voit des reportages sur la prématurité, on parle toujours des services de réanimation néonatale. Je crois qu'il y avait encore un reportage dans Paris Match il y a une quinzaine de jours. C'est quelque chose qui fascine, c'est quelque chose qui intéresse beaucoup. On est très impressionné par ces bébés dans les incubateurs. Ce qu'il faut se dire, c'est que ces services de réanimation néonatale n'ont strictement aucun intérêt s'il n'y a pas en amont un réseau et en aval un autre réseau. C'est-à-dire que ça ne peut se concevoir que comme une pièce d'un dispositif organisé. Tout le travail qui est fait dans l'ombre en amont, tout le travail qui est fait dans l'ombre en aval est aussi important que tout ce qui est fait en pleine lumière dans le service de réanimation. Alors le réseau d'amont, c'est bien entendu tous les médecins généralistes, les sages-femmes, mais surtout les structures de prise en charge des grossesses et des accouchements, c'est-à-dire le réseau des maternités dans le département. On a un réseau organisé qui s'appelle le réseau de périnatalité de Bretagne occidentale, et on associe dans ce réseau différents types de maternités. En bleu, vous avez les maternités de niveau 1. Niveau 1, ça ne veut pas dire que le gynécologue est un petit gynécologue de bas niveau. C'est simplement que la structure pouvant prendre en charge les bébés est modeste. Dans ces structures de maternité de niveau 1, doivent accoucher les bébés à terme en bonne santé. Et je vous rappelle que les bébés à terme en bonne santé, ça représente quand même plus de 90% des grossesses. Dans les maternités de niveau 2, ce sont des maternités qui ont à leur disposition un service de néonatologie. Ces maternités peuvent prendre en charge des accouchements en dessous de 37 semaines et au-dessus de 32 semaines. Donc entre 32 et 37 semaines, c'est le registre des maternités niveau 2 qu'on a mis ici en orange. Maternité niveau 2, Kérodrin à Brest, l'hôpital de Morlaix, l'hôpital de Quimper. Et puis en rouge, les maternités niveau 3, maternités qui disposent d'un service de réanimation néonatale. Ces maternités sont les seules à pouvoir prendre en charge les bébés de moins de 32 semaines. La seule maternité de niveau 3 que nous avons dans le Finistère est celle du CHU de Brest. Et il est très important que la maman puisse accoucher dans la maternité dont elle a besoin et dont son bébé aura besoin. Et c'est un marqueur de qualité et on a beaucoup de chance ici d'avoir depuis des dizaines d'années plus de 90% des bébés de moins de 32 semaines qui naissent au CHU. Pour mémoire, actuellement en région parisienne, seuls 60% de ces enfants extrêmement prématurés naissent dans le bon endroit. Et donc ça, ce n'est pas un critère de bonne qualité. J'ai mis également des centres périnatales de proximité, c'est-à-dire des centres qui ne disposent pas d'hébergement, mais qui sont là pour qu'il y ait des suivis de grossesse qui soient faits par du personnel spécialisé. Alors, pour relier ces maternités, il faut bien des moyens de transport, pas tellement le transport par ambulance, c'est-à-dire un enfant nouveau-né prématuré qui doit rejoindre le service qu'il a besoin. Il vaut mieux qu'il ait été transféré avant dans le ventre de sa mère. C'est ce qu'on appelle le transfert in utero. C'était également un critère de bonne qualité, de voir comment on est capable de diminuer beaucoup le nombre de transferts par ambulance pour favoriser au maximum le transfert in utero. Le réseau d'aval, je vous ai dit que la prématurité, il y a un fort contexte social. Et de toute façon, ces bébés qui sortent ont encore pas mal de problèmes à régler à la maison. Problèmes d'alimentation, par exemple, problèmes de rythme, de sommeil. Et pour aider ces familles, la PMI, dont on va parler tout à l'heure, est une structure très importante. Et sa grande force est d'être complètement distribuée sur le territoire. Ce sont tous les points bleus. Quel que soit l'endroit où habite cette famille, où il y a un enfant prématuré, ils vont pouvoir avoir recours aux structures de PMI, qui viennent bien entendu en complément du travail avec le médecin de famille. Et puis en jaune, vous avez les CAMS, les Centres d'Action Médico-Sociale Précoce. Ce sont des structures qui sont prévues par la loi pour aider au dépistage et aider à la prise en charge des enfants qui présenteraient des anomalies du développement. On va parler tout à l'heure des séquelles potentielles de la prématurité. Le CAMS est là pour dépister et prendre en charge. Et on a la chance dans le Finistère d'avoir un CAMS à Brest, un à Morlaix et un à Quimper. Donc là, on a vu la prise en charge à l'échelon d'un département. Qu'est-ce qui se passe dans un service de réanimation néonatale? D'abord, beaucoup de matériel. Il faut beaucoup de matériel parce qu'il va falloir prendre en charge des choses très complexes, la respiration, la circulation, la température, l'alimentation. Et donc, on dispose de beaucoup de matériel. Et ce matériel fait souvent très peur aux parents. Qui dit matériel dit alarme, diode lumineuse. Donc, c'est vraiment un univers très technologique. Mais derrière le matériel, il y a les hommes et puis surtout les femmes, puisque nos services sont féminins à plus de 95%. Ce sont des professionnels très spécialisés. Ce sont des infirmières qui sont infirmières ou puéricultrices, qui ont des compétences spécifiques dans l'allaitement maternel, dans la ventilation, dans la prise en charge des enfants de 600 grammes. Nos médecins sont tous pédiatres. Ils sont tous formés à la néonatologie, qui est devenue quasiment une spécialité à part entière. Donc une hyper spécialisation de ces personnels qui est nécessaire parce que les problèmes posés sont très, très variés. Alors, les bébés prématurés, qu'est-ce qu'ils ont comme soucis? Alors, je ne vais pas faire un cours de médecine, simplement rappeler que leur problème est lié au fait que leurs organes sont immatures. Les organes ne sont pas tous, ils sont constitués, mais leur fonctionnement n'est pas complètement opérationnel. Et donc, il va falloir prendre en charge ces différents organes. Immaturité des poumons, le bébé peut présenter une détresse respiratoire, avoir besoin d'oxygène, avoir besoin d'être branché sur une machine qui l'aide à respirer. Alors, on s'intéresse beaucoup à l'immaturité du poumon parce que les poumons, c'est ça qui permet à l'enfant de survivre. Et dans les premières heures, c'est ça qui nous préoccupe au plus haut point. L'immaturité du cerveau est très importante à prendre en compte parce que l'avenir de cet enfant va dépendre de son cerveau. Et donc, on sait que ce bébé est exposé à différents soucis, en particulier le problème des hémorragies cérébrales, qui sont très fréquentes chez les enfants qui sont extrêmement prématurés. Il y a également des risques d'hypothermie, parce que hypothermie, c'est-à-dire le bébé n'est pas capable de maintenir sa température, parce que sa peau n'est pas fonctionnelle, elle n'est pas opérationnelle. Et donc, il va falloir prévenir cette hypothermie, mettre le bébé en incubateur ou le mettre en peau à peau contre sa mère. Son système immunitaire ne marche pas très bien, donc ce bébé a haut risque de développer des infections. Et il va falloir surveiller de très près les infections, éventuellement utiliser des antibiotiques. C'est un souci permanent dans le service. L'intestin n'est pas mature, donc le bébé va avoir des problèmes digestifs, il va falloir faire très attention à son alimentation, il va falloir l'aider à digérer, et puis on a un risque d'une maladie spécifique qui s'appelle l'entérocolite, qui est une maladie grave de l'intestin, qu'on ne voit quasiment que chez l'enfant prématuré. Et un dernier point, parmi d'autres problèmes, qui expliquera ce qu'on verra tout à l'heure sur les séquelles, les yeux sont très immatures, sont sujets à certaines pathologies, et on a une maladie qu'on appelle la fibroplasie qui touche essentiellement les enfants prématurés, et surtout ceux de moins de 30 semaines. Il y a quelque temps, on disait que tout serait plus facile si les parents n'étaient pas là. Dans les années 60-70, les parents étaient interdits dans les services. On considérait qu'ils étaient porteurs d'infections, donc il valait mieux qu'ils ne rentrent pas, c'était trop dur pour eux de toute façon de voir ce bébé prématuré. Donc ils voyaient leur enfant à travers une vitre. Alors, on n'a pas connu ça, l'équipe qui est là actuellement n'a pas connu ça, mais on se rappelle de ce qu'on nous a dit et on voit le chemin qui a été parcouru. Dans les années 80, les portes se sont ouvertes, les parents ont pu rentrer à certaines heures suivant certains protocoles. Ils étaient considérés comme des visiteurs, ils ne participaient pas à grand-chose. Et puis dans les années 90-2000, l'apparition d'une nouvelle philosophie de soins où on considère que les parents sont des partenaires et peuvent participer non seulement à la réalisation de certains gestes, mais éventuellement à la prise de décision, ce qui est révolutionnaire. Alors ce qu'il faut savoir, c'est que ces services de réanimation sont très impressionnants. Le stress est majeur chez les parents. Et en même temps, ces parents vont jouer un rôle important, un rôle essentiel. Donc jouer un rôle essentiel quand on est en plein stress est très difficile, d'où l'importance d'un soutien psychologique. Je vous ai dit tout à l'heure, la prématurité, c'est une prise en charge médicale, c'est une prise en charge sociale, et on doit rajouter là une prise en charge psychologique qui est au moins aussi importante que les deux premières. Alors le pronostic, qu'est-ce qu'on sait en termes de survie? Ce taux de survie dépend essentiellement de l'âge gestationnel. On s'aperçoit qu'au fur et à mesure de la grossesse, on ne va pas gagner énormément en survie. C'est-à-dire que la survie d'un bébé de 32 semaines est presque déjà comme la survie d'un bébé de 36 semaines. Par contre, quand on est dans les valeurs basses de l'âge gestationnel, on s'aperçoit que les taux de survie sont très faibles, 0 ou 10%, et c'est là que se jouent des problèmes éthiques très très importants. Et puis entre les deux, chaque semaine compte, puisque chaque semaine permet de gagner beaucoup en termes de pronostic, d'où l'importance fondamentale d'essayer de tenir le maximum de temps quand une maman, par exemple, présente une menace d'accouchement prématuré. Chaque jour gagné est un jour très très important pour son bébé. Ben, on est à 50% de survie à partir de 25-26 semaines. Donc d'imaginer qu'une prise en charge d'un bébé à 25-26 semaines est de l'ordre de l'exploit, de l'expérience, c'est pas vrai du tout. À ce terme-là, un bébé sur deux va survivre. Et imaginer une maladie grave, un cancer, dans lequel on serait capable de sauver un patient sur deux, on n'aurait aucune hésitation sur le fait qu'il faut traiter ce patient, puisqu'on est capable d'en sauver un sur deux. Et donc, si on revient à la prématurité, 25-26 semaines, normalement, il ne faut pas avoir d'hésitation, puisqu'on est prêt à sauver 50% de ses enfants. Alors, bien entendu, les séquelles sont à discuter et font très peur aux parents des enfants qui sont hospitalisés, et on ne peut pas leur enlever toutes leurs inquiétudes. Alors, quelques règles générales d'abord concernant le développement des enfants. Quand on parle du développement et qu'on regarde dans ces études le développement de l'enfant, on va parler de beaucoup de choses. On va parler de la motricité, on va parler du niveau intellectuel, on va parler du langage, on va parler de l'apprentissage, de la relation, de l'émotion. Donc quelque chose de complexe, et ce qui veut dire que l'évaluation de ces enfants est aussi très complexe. Ce qui est fondamental à savoir, c'est que les résultats n'ont de valeur que statistique. C'est-à-dire que quand on va présenter des chiffres statistiques, ça a de valeur pour la population, le groupe des enfants. Mais ça n'a aucune valeur pour le bébé que l'on a entre les mains, puisque ce bébé-là peut autant avoir une évolution très favorable comme une évolution plus difficile. Et cette notion de statistique est très compliquée à comprendre pour les parents, parce qu'ils voudraient qu'on leur dise qu'est-ce que va se passer pour leur enfant. C'est le seul enfant qui leur importe à ce moment-là. Les résultats ne sont valables que pour le moment où l'étude a été faite. Et l'étude épipage que je vais vous présenter, les enfants sont nés en 97. Et on pourrait dire, depuis 97, on a fait des progrès, donc ces résultats ne nous concernent pas. Ça, c'est la grande difficulté d'analyser ces études, qui sont toujours des études assez lointaines. Alors, qu'est-ce qu'on sait dans l'épipage? Le pourcentage d'enfants qui ont un déficit moteur, c'est-à-dire qu'ils ont une paralysie d'un membre ou de deux membres, vous avez le nombre paralysie complète ou incomplète, ils ont un déficit de la motricité. Le déficit visuel, déficit auditif. Dans la tranche des enfants les plus immatures, 24-25 semaines, on a à peu près un enfant sur cinq qui va avoir un déficit moteur. Un enfant sur cinq. Et puis ce déficit, ce risque de déficit va décroître progressivement tout au long de cette prématurité. Et quand on atteint 32 semaines, on arrive à des taux qui sont très faibles de handicap moteur. Mais ça veut dire bien quand même que ce handicap moteur existe chez un enfant sur cinq dans une tranche de cette population. Si on regarde le déficit visuel, beaucoup moins fréquent, et ça concerne essentiellement les bébés de 24, 25, 26 semaines. Passé 27, 28 semaines, c'est plus un problème majeur. Et puis le déficit auditif, vous voyez qu'il est très faible. Et ça explique pourquoi on a besoin de se focaliser sur le développement de la vision dans le suivi de ces enfants. Alors si on regarde maintenant l'évaluation psycho-intellectuelle de ces enfants, qui est toujours réalisée à l'âge de 5 ans, dans cette étude, ils ont utilisé un score qui s'appelle le MPC. Ça veut dire, imaginons que ce soit le quotient intellectuel. Et ils ont regardé le pourcentage d'enfants qui avaient un MPC inférieur à 85, en sachant que la norme de la population, c'est 100. La norme moyenne de la population, c'est 100. mais on a des enfants qui ont un MPC à 90 qui vont parfaitement bien. Mais ils ont regardé les enfants qui avaient un MPC inférieur à 85 et on s'aperçoit quand même que ça touche 40% des enfants pendant la grande prématurité et que le fait de naître à 31-32 semaines n'améliore pas sensiblement les choses. Donc on a vraiment l'impression qu'il se joue quelque chose de très important en termes de développement purement intellectuel. Et ça, ça explique ce que l'on voit maintenant beaucoup en consultation. Très peu d'enfants qui ont des grands handicaps moteurs. On en voit de moins en moins. Par contre, on rencontre beaucoup de familles à l'âge scolaire parce que leurs enfants ont certaines difficultés en préscolaire ou au moment du cours primaire. Donc ça, c'est une évolution très particulière du suivi que l'on voit actuellement. Et vous voyez qu'il y a un certain nombre d'enfants, 20% jusqu'à 28 semaines, qui ont un déficit intellectuel puisqu'ils ont un MPC inférieur à 70. Si on regarde maintenant le nombre d'enfants qui ont besoin d'une prise en charge spécialisée, dans cette étude, ça voulait dire soit un kiné, un psychomotricien, un ophtalmo, un orthoptiste, une psychomotricienne, n'importe quelle prise en charge, on remarquait que 40% des enfants de moins de 28 semaines en avaient besoin et que ce chiffre diminuait progressivement avec l'âge gestationnel. Mais vous pouvez remarquer que chez les enfants à terme, 15% des enfants nés à terme ont besoin d'une certaine rééducation à un moment donné à l'âge de 5 ans. 40%, et c'est ça qui a fait le titre de certains journaux, ils ont dit 40% des enfants prématurés ont des séquelles. Alors c'est vrai, c'est pas tout à fait vrai, c'est-à-dire c'est 40% des enfants de 24 à 28 semaines, et c'est pas un handicap forcément majeur, c'est simplement avoir besoin d'une assistance quelconque en termes de rééducation. Donc voilà comment on peut voir le pronostic de la prématurité. Donc ça veut dire que le nombre d'enfants qui survivent après une grande prématurité devient important, puisqu'on est capable de faire survivre beaucoup d'enfants. La majorité d'entre eux vont avoir un développement qui va être excellent. Et la possibilité d'avoir des séquelles, de quelque nature qu'elles soient, rend absolument nécessaire un suivi prolongé des structures de prise en charge. Et c'est pour ça que je vous ai parlé tout à l'heure des structures en aval. Il est absolument indispensable, chaque fois qu'on crée un service de réanimation néonatale, de créer à côté un CAMS qui va être là pour aider les enfants dans leur développement et aider également leur famille.
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2: Les seules pistes que l'on a actuellement, parce qu'on n'a pas de nouvelles molécules qui arrivent, on n'a pas de nouveaux médicaments, on n'a pas de nouvelles machines. Les seules pistes, c'est qu'il faut que les bébés très prématurés naissent en niveau 3. Mais c'est déjà ce qu'on fait depuis 20 ans dans le Finistère. Il faut que les mères reçoivent un traitement par cortisone, parce qu'on sait que de recevoir la cortisone un petit peu avant un accouchement prématuré va améliorer le développement des poumons du bébé, donc améliorer son pronostic. Mais ça, on le fait déjà depuis les années 80-90. Et puis, il faut utiliser du surfactant, c'est un médicament qu'on utilise dès la naissance. Ce qui veut dire que dans les pistes que l'on a, on n'a rien de très neuf. Et donc, on n'a pas de choses médicales qui vont nous permettre de penser que demain, les bébés prématurés iront mieux. Il y a quand même deux stratégies dont il faut parler. Le lait maternel. Alors, le lait maternel, et puis on va parler aussi du NIDCAP et des soins de développement. J'ai mis là simplement une étude qui a été faite aux États-Unis. Ils ont regardé une grande partie de la population d'enfants prématurés et ils ont groupé les enfants en fonction de la quantité de lait maternel qu'ils avaient reçu. Et ce qu'ils ont remarqué, c'est que chaque fois qu'un enfant passe dans la catégorie supérieure en termes de volume de lait maternel qu'il a reçu chaque jour, et la quantité supérieure, c'est 10 millilitres par kilo en plus par jour. Imaginez un enfant qui pèse un kilo. Le fait d'avoir reçu 10 millilitres de lait chaque jour en plus par rapport à son voisin de couveuse fait qu'il va gagner un demi-point dans son score de développement. Tout à l'heure, je vous rappelle, je vous ai parlé du score qui était à 85 ou à 70. On gagne un demi-point. Et chaque fois qu'on est dans une catégorie avec 10 millilitres en plus, on gagne un point pour le score global de développement. Gagner un point dans un score de développement, c'est quelque chose qui est très, très important. Ce qui veut dire que le lait maternel joue un rôle fondamental dans le développement du cerveau du bébé prématuré. D'où l'absolue importance pour les équipes qui se chargent de ces bébés de soutenir les mères pour qu'on puisse utiliser ce lait maternel. Le deuxième point, c'est les soins de développement. Alors, qu'est-ce qu'on appelle les soins de développement ? Ben, c'est tout ce qu'on va mettre en place pour essayer de faire en sorte que le développement soit harmonieux. Donc, on va mettre en place des choses en termes d'environnement, diminuer le bruit, diminuer la lumière. Et puis, on va utiliser des techniques de comportement, c'est-à-dire utiliser, par exemple, la succion, utiliser le pot à pot, pour que le bébé présente un comportement positif et non pas un comportement de stress. Donc, on va travailler sur ces deux composantes. Et puis, on peut associer ça à ce qu'on appelle des soins centrés sur la famille. Les soins centrés sur la famille, c'est d'essayer d'aider les parents à comprendre le comportement de leur bébé, d'essayer de décoder le comportement qu'il a pour que les parents s'approprient la réponse de ce bébé. Et puis, on va considérer, et ça, c'est très politique, dans le sens politique noble du terme, c'est une philosophie de soins où on va décider que les parents sont des partenaires de l'équipe soignante. Des partenaires, ça veut dire qu'ils ont des droits égaux. Donc ils ont des droits de participer aux décisions, ils ont des droits de venir voir leur enfant. Ce n'est plus le personnel et les responsables du personnel qui décident quand les parents peuvent rentrer dans le service. Et donc le NIDCAP, c'est une association de soins de développement, toutes les techniques que je vous ai parlé sur, dont je vous ai parlé sur l'environnement, le comportement, qui sont centrées sur l'enfant et sa famille. On organise les soins en fonction du bébé et non pas en fonction des soignants. Si le bébé dort, interdiction formelle de l'embêter, y compris si c'est le grand docteur, les infirmières, la maman diront non, c'est pas le moment, de façon à préserver au maximum le sommeil de ce bébé. Et on va individualiser ces soins grâce à une observation du comportement. Et nous avons des personnels, des infirmières, qui sont formés spécifiquement à l'observation du comportement. Et ces infirmières vont servir de traductrices. C'est-à-dire que de la même façon qu'on traduit ce que je dis, quand le bébé va nous dire quelque chose d'une façon complexe, les infirmières qui sont capables de décoder ce langage vont l'expliquer aux parents, de façon à ce que ces parents, au fur et à mesure, s'approprient le langage de leur bébé prématuré. Alors, qu'est-ce qu'on va faire en pratique avec le NIDCAP ? On va respecter le sommeil. Le sommeil est un élément fondamental, bien sûr, pour le repos, mais surtout, surtout pour le développement du cerveau. Mettez quelqu'un en privation de sommeil, il perd très vite ses compétences intellectuelles. Et on sait, sur des modèles de recherche animale, sur l'animal, que si on prive le sommeil à nouveau-né, on risque de modifier son développement. Alors, il faut respecter, mais pas que le sommeil du bébé, le sommeil de tout le monde. Et rien ne nous fait plus plaisir que quand on voit une maman ou un papa en peau à peau, c'est-à-dire le bébé contre le thorax de sa mère ou de son père, et que tout le monde dort. Ça veut dire que tout le monde a pu évacuer son stress. Alors, on va traiter la douleur, qui est un élément fondamental. On peut traiter la douleur par des médicaments, mais on sait qu'on peut traiter aussi la douleur par la succion du sucre dans la bouche, du lait maternel, le peau à peau. On va soutenir l'allaitement maternel. Je vous ai dit que c'était fondamental pour le développement du cerveau. Le bébé est incapable de boire. Il est trop jeune, mais il est capable de prendre le sein, de commencer à téter, et ça va l'aider à comprendre comment il doit travailler pour se nourrir tout seul pour pouvoir rentrer à la maison. Il faut porter l'enfant, puisque le portage représente aussi un élément très très important de prise en charge de ses enfants. Le portage sécurise le bébé et l'aide à recevoir plein de stimulations qu'il ne recevrait pas s'il restait dans son incubateur. Il faut communiquer pendant l'éveil, ce bébé est très éveillé, il ne faut pas qu'il reste seul, donc il faut qu'on parle avec lui, il faut qu'on discute, il faut qu'on lui donne des stimulations. C'est plus facile si la maman est présente tout le temps dans le service, puisqu'elle pourra assister son bébé dès qu'il va se réveiller. Et puis il faut respecter l'intimité. Il n'y a pas que le bébé qui se construit pendant cette phase-là, il y a aussi la famille. La maman se construit, la famille se construit, et on ne peut se construire que si on a un certain degré d'intimité. Donc on a modifié complètement le service, on a couvert les vitres avec des rideaux, et on essaye de préserver cette intimité autant que l'on peut. Et puis il faut penser au confort des familles, il faut organiser l'architecture, donc faire les hôpitaux non pas pour les soignants, mais faire des hôpitaux pour les usagers. Et donc on a créé également des pièces pour les familles pour qu'elles puissent se reposer, manger ensemble, que les frères et sœurs puissent regarder la télé si jamais au bout d'un quart d'heure elles en ont marre de rester à côté de l'incubateur. C'est aussi un élément qui est fondamental. Alors est-ce qu'on est capable de communiquer avec un bébé prématuré ? On a beaucoup appris dans notre formation NIDCAP à repérer tout ça. Alors ça c'est la communication idéale d'un bébé à terme qui est capable de regarder sa mère, de bien tenir sa tête, de faire autre chose que de regarder sa mère en même temps, c'est-à-dire qu'il est capable soit de boire, soit d'apporter sa main près du visage de sa mère. Ça, c'est l'idéal, c'est ce que les mamans ont en tête quand elles accouchent. Le problème, c'est que le bébé prématuré va mettre des semaines et des semaines pour atteindre ce niveau-là. Et donc, il faut qu'on aide les parents à comprendre que ça passe par d'autres choses. Ça passe par le goût, ça passe par l'odeur, ça passe par le toucher, et on sait que ces sens-là sont complètement fonctionnels, ils marchent à la naissance. Ils ne sont pas complètement formés, mais on sait qu'ils ont un certain degré de fonction. Et ce sont ces sens-là qui sont les plus proches du bébé et que le fœtus utilise beaucoup dans le ventre de sa mère. Il se touche le visage, il touche les parois de l'utérus, il goûte le liquide amniotique, il sent l'odeur de sa mère, et ce sont des éléments très très importants. Les autres éléments, l'audition, la vision, c'est plutôt pour des bébés plus matures, des bébés proches du terme. Et donc, normalement, il faudrait privilégier les trois premières et diminuer les suivantes. Un service de réanimation peut travailler complètement à l'envers, c'est-à-dire beaucoup de lumière, beaucoup de bruit, et donc ça veut dire que ce bébé aura beaucoup de stimulation de l'audition, de la vision, alors que ce qu'il a besoin, c'est ça. Et ça, vous voyez qu'on ne peut l'obtenir que si la mère est proche de son bébé. D'où l'importance du portage, l'importance du pot à pot. Et à partir de ces canaux, le bébé va être capable de repérer tout ce qui vient de l'extérieur, donc de recevoir des informations. Il va nous en donner et il va communiquer avec nous d'abord par le cœur et la respiration. C'est-à-dire qu'il va avoir une fréquence cardiaque, une fréquence respiratoire qui va se moduler en fonction de son stress. Et si on est bien capable de regarder ça, on est capable de comprendre s'il va mieux quand on le touche, s'il vaut mieux qu'on parle moins fort, s'il vaut mieux qu'on baisse la lumière. Après, il va commencer à communiquer avec la motricité. S'il est toujours en extension, les doigts écartés, en arc de cercle, ça veut dire qu'il est stressé. Si au contraire, il se met en flexion, les mains au visage, qu'il est capable de téter ses doigts, ça veut dire qu'il est très content de ce qui est en train de se passer. Et puis avec un degré de développement un peu plus important, il va être capable d'organiser son sommeil et son éveil. Et donc pendant les phases d'éveil, quand il entend sa mère, il va rester réveillé. Et puis il nous dira très vite, quand le soin dure trop longtemps, qu'il faut qu'on arrête, parce qu'il est en train de repartir vers le sommeil. Et à un degré plus important, il va être capable de regarder et de faire des mimiques. Alors, si on est capable de faire très attention à son environnement, on est capable, pour des bébés même très prématurés, d'obtenir de temps en temps, très brièvement, un regard et une mimique. Et hop, qui vont disparaître, mais qui sont essentiels parce que ça va permettre de rassurer les parents. Mais pour que la maman puisse capter ce regard, il faut qu'elle soit là souvent. Et donc, il faut absolument que le service soit très, très accueillant, très confortable, pour que les mères puissent passer des heures et des heures. Donc ça ne peut plus être des visites, c'est quasiment une vie dans le service. Alors parlons un petit peu quand même de l'éthique à la limite de la vie. Je vous ai dit tout à l'heure le dilemme que l'on avait sur les enfants très prématurés, 23, 24, 25 semaines, 26 semaines. Qu'est-ce qu'il peut y avoir derrière cette problématique d'éthique? Quelles questions on peut se poser? C'est à partir de quand peut-on commencer une réanimation? C'est-à-dire, est-ce qu'il faut réanimer les bébés de 24 semaines, les bébés de 25 semaines, les bébés de 26 semaines? Si on a commencé une réanimation, à partir de quand il faut l'arrêter? C'est-à-dire, à partir de quand il faut se dire, on va trop loin, et ce bébé n'a aucune chance d'avoir un avenir satisfaisant? Et qu'est-ce que ça veut dire, un avenir satisfaisant? Qui doit prendre la décision? Est-ce que ce sont les parents? Est-ce que ce sont les médecins? Est-ce que c'est la société qui doit dire, on n'a pas assez d'argent pour s'occuper des 24 semaines, il vaut mieux utiliser l'argent pour les bébés de 25 semaines, pour les bébés de 26 semaines. Il peut y avoir des discussions éthiques, économiques derrière tout ça. Alors pour nous aider dans la réflexion, on suit beaucoup les travaux du Conseil national d'éthique qui en 2000 a donné des grandes règles que l'on partage avec ce comité national. Ils parlent de refus de l'obstination déraisonnable, ils disent qu'il faut refuser l'acharnement thérapeutique. Donc là, on est tout à fait conscient de ça, c'est-à-dire que quand on sait que les efforts que l'on va faire sont vains et qu'on n'arrivera jamais à avoir une évolution satisfaisante, on peut envisager de baisser les bras. Et dans le processus de décision, il est évident pour nous qu'on ne peut pas dire aux parents « donnez-nous la réponse et on fera comme vous dites ». Le but de la collaboration avec les parents, le but du partenariat et le but du respect des parents, c'est bien de dire qu'on va rechercher ensemble une solution qui est la plus humaine, la plus satisfaisante pour ce bébé, et cette décision va nous engager, parents et soignants. Et je dois dire qu'avec l'expérience dans le service, et surtout depuis qu'on a implanté ce programme NIDCAP, c'est qu'on a très très peu d'opposition entre les soignants et les parents. Quand on a des décisions fondamentales à prendre, que ce soit de poursuivre une réanimation, de commencer une réanimation, ou de temps en temps de baisser les bras, en respectant ce bébé, je dois dire qu'on arrive quasiment toujours à un accord parfait avec les familles. Donc ma conclusion générale sera de dire que la prématurité pose des problèmes importants, que ce soit médicaux, sociaux et éthiques, que la prévention de la prématurité reste fondamentale parce qu'on n'a pas à notre disposition d'éléments qui nous permettent d'améliorer sensiblement le pronostic dans les 10 ans qui viennent, et la place des parents est essentielle, à la fois pour le confort de ce bébé, mais aussi pour son avenir.
3: Le docteur Irène Le Gouil, du Conseil général du Finistère.
4: La prévention est importante et peut-être une des seules possibilités donc, au niveau de la prématurité. Donc nous allons illustrer un petit peu comment en PMI on peut le faire. Qu'est-ce que la PMI d'abord? Petit rappel, parce que nous ne sommes pas toujours très bien repérés, même si nous sommes répartis sur tout le département, comme disait tout à l'heure M. Cizin. Donc nous sommes en fait un service du Conseil général et nous avons une compétence qui s'étend donc sur une population en fait très large, puisqu'elle va donc des femmes enceintes jusqu'à l'enfant de 6 ans. Bon, je vous passe quand même notre compétence au niveau des jeunes pour tout ce qui est contraception, parce que c'est un petit peu hors sujet. Mais bon, ça nous couvre en fait toute cette période dont on parlait tout à l'heure. Et nous sommes un service de prévention, donc en plein dans le sujet. Et cette prévention, elle, nous la faisons non seulement sur un plan, je dirais, médical, de médecine physique, mais aussi au niveau tout ce qui est psychologique et également social, ce qui est sans doute une de nos grandes particularité, c'est de pouvoir prendre en compte cette dimension sociale qui est aussi très présente dans la prématurité, comme on le disait tout à l'heure. Et tout cela, on le fait bien sûr, pas tout seul, hein, mais en lien avec les services de soins, les services hospitaliers, les médecins traitants, et dans le cadre du réseau de périnatalité, comme il vous a été présenté. Alors, c'est un service finalement quand même médical, avec des professionnels médicaux et paramédicaux, qui n'assure pas de soins. C'est aussi la particularité du service, sauf vraiment exception caractérisée. Mais notre intervention n'est pas quelque chose d'imposé, ce n'est pas quelque chose d'obligatoire. Parfois, c'est un peu présenté comme ça, mais en fait, là aussi, le parent est décideur. Il dit si oui ou non, il est d'accord pour l'intervention des personnels du service de PMI. Et cette intervention peut avoir lieu à domicile, et c'est aussi une des particularités, puisque un médecin peut bien sûr aller à domicile si vous lui demandez de venir, mais le service de PMI peut proposer ses services à domicile. Et donc, c'est une posture un petit peu différente, et sinon, bien sûr, dans tous les centres du département, qui s'appellent les centres départementaux d'action sociale. Alors, dans chaque département, il y a des noms différents, hein, c'est le nom du Finistère, mais il faut savoir que chaque service de PMI peut être organisé de façon un petit peu différente selon le département où on se trouve, puisque c'est un service du Conseil général et qui a donc toute sa liberté pour l'organiser. Les moyens aussi, parfois, d'ailleurs, sont différents et peut amener parfois des niveaux d'intervention un petit peu différents d'un département à l'autre. Dans la pratique, qu'est-ce que ça peut donner ? Je vais dérouler un petit peu par ordre chronologique, hein, pour présenter, je pense que c'est plus facile. En prénatal, je crois que c'est le moment privilégié de la prévention de la prématurité, hein, par l'intervention des sages-femmes de PMI. Ce sont les professionnels qui sont les mieux placés pour intervenir auprès des femmes enceintes. Et en PMI, nous intervenons beaucoup à partir, par exemple, des déclarations de grossesse qui arrivent toutes au niveau du service de PMI, transmises par les caisses allocations familiales. Et à partir de là, nous pouvons organiser des rencontres en fait, avec des futurs parents, proposer en fait, hein, des rencontres, soit à domicile, comme je disais, soit dans les centres départementaux d'action sociale. Parfois, ce sont aussi des rencontres proposées par les services sociaux, puisque nous travaillons en fait en lien avec les assistantes sociales. C'est quelque chose qui se fait, je dirais, très, très régulièrement. Et ça peut être fait. Et cette intervention peut avoir lieu aussi à la demande des services médicaux, des médecins ou des services hospitaliers. L'intervention de la PMI peut être tout simplement ou des sages-femmes peut être une intervention tout simplement d'information. Ça peut être tout simplement rassurer, conseiller, guider. Ça peut être aussi écouter. Parce que parfois, pendant une grossesse, on a pas mal d'interrogations, on a besoin de parler de tout ce qui peut se passer. Et déjà, tout cela crée un climat favorable, je dirais, pour que la grossesse se déroule bien. Alors bien sûr, ça n'évite pas tous les problèmes médicaux, bien entendu, mais je crois que ce contexte est quand même important. La PMI, c'est aussi de la préparation à la naissance, hein, qui peut être faite soit collectivement, hein, dans certaines régions du département, notamment toutes celles qui sont éloignées des centres de préparation à la naissance, ou alors parfois plus individuelles. Mais là où nous intervenons, je dirais, très directement dans la prévention de la prématurité, c'est par l'intervention, en fait, des sages-femmes à la demande des services hospitaliers, donc qu'ils soient publics ou privés, auprès des femmes enceintes.

relativement nouveau, mais qui peut avoir des, qui peut avoir un intérêt en fait dans la prévention de la prématurité. C'est un entretien qui désormais commence à être proposé en fait sous le département à toutes les femmes enceintes. Alors normalement le plus précocement possible au cours du premier trimestre ou du quatrième mois idéalement, pour permettre aux femmes en fait de s'exprimer par rapport à cette grossesse et permettre aux sages-femmes qui réalisent cet entretien de repérer les femmes qui ont des facteurs de risque d'accouchement prématuré ou des facteurs de risque sociaux, des facteurs de risque psychologiques, et essayer de les orienter déjà vers les, je dirais, les prises en charge qui seraient adaptées. Pour le moment, ce n'est pas réalisé partout, malheureusement. Donc, on a, ça commence à se mettre en place sur Brest, sur Quimper, ça l'est également au niveau de l'hôpital. Nous le faisons également un petit peu en PMI. Mais je crois que c'est quelque chose d'extrêmement intéressant parce que situé de façon très précoce dans la grossesse et que ça permet vraiment de repérer peut-être des femmes qui auront besoin d'une attention particulière. Alors, maintenant, nous allons passer après la naissance. Donc, je ne parlerai pas de cette période donc, qui a été développée tout à l'heure par M. Cizin. Donc, ce temps, je dirais, de la maternité ou des services de pédiatrie ou des services de néonatologie, mais je dirais de la suite. C'est vrai que nous avons beaucoup de liens au PMI en fait avec les établissements, ces établissements, tout comme les sages-femmes travaillaient tout à l'heure avec les services de gynéco-obstétrique. Et l'intervention de la puéricultrice de PMI est proposée donc à la sortie des services hospitaliers. Alors comme je disais toujours, c'est proposé et pas imposé. Hein. Nous voyons par contre, à peu près 80% des enfants prématurés, donc dans les semaines qui suivent la sortie. Et cette intervention peut avoir lieu à domicile, si c'est souhaité, mais ce n'est pas forcément obligatoire. Mais c'est important, parfois, d'aller à domicile, notamment lorsqu'il y a des problèmes d'organisation, lorsqu'il y a des jumeaux, par exemple, ou des triplés, où se posent quand même pas mal de problèmes, je dirais, pratiques. Donc, il faut vraiment être sur place. Le rôle de la puéricultrice, je vais le détailler un petit peu, parce qu'il est relativement important, quand même, pour, le suivi de ces enfants qui vont sortir quand même avec des parents qui ont vécu toute cette période où ils ont été très, très proches, mais aussi très entourés. Et ils vont se retrouver finalement à la maison, peut-être relativement isolés, c'est-à-dire tout seuls la nuit, tout seuls une partie de la journée, même s'ils ont possibilité d'appeler les services, possibilité d'avoir leur médecin traitant. Je crois que c'est important qu'ils aient quelqu'un qui puisse être vraiment à leur écoute et qui puisse... répondre à leurs interrogations, qui seront peut-être très différentes hein, d'une famille à l'autre, puisque certains parents seront déjà peut-être relativement rassurés et pourront relativement vite se prendre en charge. D'autres auront besoin vraiment d'un accompagnement qui pourra être jusqu'à 2 à 3 fois par semaine dans certaines circonstances. L'action de la puéricultrice pourra être en fait très variée. Ça pourra être continuer à accompagner un allaitement maternel, ça pourra être peser l'enfant, ça pourra être informer sur tout expliquer toute la, le développement de l'enfant, toute l'attention nécessaire. Ça peut être aussi, c'est aussi l'organisation pratique, comme je vous le disais, tout ce qui est soins de puériculture. Parfois de façon très, très basique, hein, la préparation des biberons, l'organisation avec les autres enfants, toute l'organisation familiale qu'il faut assurer en même temps, hein, la préparation des repas, tout ce qui a à conduire les enfants à l'école, etc. Et quelquefois, il faut mettre en place aussi des aides pour des aides ménagères ou des travailleuses familiales de façon à appuyer cette famille qui peut avoir du mal à s'organiser avec un enfant qui va demander beaucoup d'attention puisque certains enfants vont continuer quand même à se réveiller beaucoup la nuit, la maman va être fatiguée et tout ça demande donc à être structuré. Alors l'intérêt de la PMI, c'est peut-être de pouvoir prendre pas mal de temps. J'ai insisté là-dessus parce que les visites chez... médicale chez les médecins traitants ou chez les pédiatres sont un temps limité. Ils n'ont pas toujours, suffisamment de temps à consacrer aux parents. Et je crois qu'ensuite, en PMI, on peut reprendre les conseils donnés, reprendre toutes les préconisations et les traduire parfois aux parents et les rendre, pratiques. Alors, en PMI, il existe également des consultations médicales, mais les enfants prématurés peuvent y venir, mais ce n'est pas, quelque chose d'obligatoire. Le suivi médical est tout à fait peut-être fait par le pédiatre ou par le médecin traitant ou à l'hôpital, selon les cas. Nous aurons, en général, aussi en PMI, toujours une attention particulière pour les inquiétudes des parents, parce que comme on disait tout à l'heure, ils peuvent être très stressés par, le développement de leur enfant, et ils auront besoin souvent d'être réassurés, on a besoin de leur redonner confiance, on a besoin parfois de les accompagner relativement longtemps, de façon à ce qu'ils puissent, se dégager de cette anxiété qui est, je pense, normale dans cette situation.

0: Nous accompagnons parfois aussi dans la recherche des modes d'accueil, puisque c'est aussi une des grandes particularités de la PMI, de pouvoir de bien connaître tout le milieu d'accueil de l'enfant, les crèches, les assistantes maternelles, dont nous avons, pour lesquels nous avons d'ailleurs un rôle d'agrément et de contrôle, donc ça nous facilite des choses. Et ces enfants qui souvent restent relativement fragiles, pour lesquels il y a des allaitements maternels, ont besoin souvent d'être bien accueillis, je dirais, chez leur assistante maternelle ou en crèche. Et là aussi, c'est le rôle de la puéricultrice de PMI ou du personnel de PMI. Alors, en cas de difficultés importantes, bien sûr, des orientations seront faites et nous travaillons beaucoup avec les services hospitaliers et avec les CAMS, les centres d'action médico-sociale précoce, qui, en fait, peuvent assurer les diagnostics du handicap et assurer également le suivi de ces handicaps. Et nous travaillons également beaucoup avec les psychologues ou avec la pédopsychiatrie lorsque des problèmes relativement importants sont soupçonnés. Nous avons d'ailleurs des conventions particulières avec la pédopsychiatrie à ce niveau, puisque dans la mesure où nous travaillons beaucoup sur des difficultés, je dirais, de tous ordres, souvent nous avons besoin de ces appuis. Nous avons également des possibilités d'intervention coordonnées avec les assistantes sociales, notamment dans les situations les plus complexes sur le plan social. On disait tout à l'heure que prématurité était souvent associée en fait à des difficultés sociales, et nous avons besoin souvent de l'intervention de ces professionnels en fait pour aider à résoudre les problèmes de financiers, de logement, de relations intrafamiliales. Parfois, on peut avoir des situations relativement complexes de violence, quelquefois il faut travailler des orientations vers certains services spécialisés tels que les centres maternels ou certains centres d'hébergement. Donc en PMI, en fait, on peut être amené à accompagner des situations très, relativement simples qui iront vers, je dirais, un enfant qui n'aura pas de difficultés particulières, ou alors nous accompagnerons des familles avec des difficultés multiples, notamment des difficultés sociales importantes et pour lesquelles nous avons parfois des rôles de protection d'enfance. Alors, le suivi dans le temps. Donc là, je vous décrivais un petit peu ce qu'on pouvait faire dans, les mois qui suivaient la naissance. Nous intervenons effectivement jusqu'à 6 ans, et de quelle manière? Donc je vous mets là le carnet de santé, parce que c'est vrai que c'est un document qui est important pour le suivi des enfants et qui est donc distribué par les services de PMI, mais aussi par les certificats de santé, qui sont en fait 8e jour, 9e mois et 24e mois, et qui permettent déjà d'avoir des sources statistiques, pas toujours assez utilisées peut-être, mais qui existent. Les consultations de PMI, dont je vous disais deux mots tout à l'heure et qui, c'est vrai, sont aussi un moyen de suivi pour un certain nombre d'enfants, sont des consultations de pédiatrie. Les bilans de santé d'école maternelle qui sont réalisés en fait autour de 4 ans. Alors je mets autour de 4 ans parce que souvent ils sont faits en petite section de maternelle ou en tout début de moyenne section. Et ils sont importants car ils permettent de voir l'enfant à un âge où le suivi médical est plus espacé et où certains parents d'ailleurs parfois oublient carrément qu'il y a des examens obligatoires. Et donc ça permet un certain nombre de dépistages dont nous parlerons tout à l'heure. Et puis nous transmettons ensuite nos dossiers à la santé scolaire, ce qui est rassurant puisque nous parlions tout à l'heure de l'enfant de 5 ans qui souvent avait encore, des pathologies liées à sa prématurité ou besoin d'un suivi en tout cas lié à sa prématurité. Et donc là, on est garant d'un certain lien. Le bilan d'école maternelle, pour nous, donc, il est fait toujours en présence des parents. En tout cas, nous demandons aux parents d'être présents. Certains ne viennent pas, mais pour nous, c'est difficile s'ils ne sont pas présents. L'enfant est souvent un peu moins coopérant. Et puis, il nous manque à ce moment-là une vision un petit peu générale de l'enfant. Sinon, c'est quelque chose d'un peu limité si nous n'avons que l'examen. Bien sûr, nous ferons une surveillance du développement de l'enfant, mais pas seulement. Nous serons très attentifs au dépistage des troubles de la vue. On en parlait tout à l'heure, c'est important. Des troubles de l'audition, des problèmes de langage, des problèmes de comportement ou des problèmes de développement psychomoteur. Je crois que ça nous permet déjà d'orienter des enfants qui ont des difficultés repérées à ce moment-là, et ça permettra en quelque sorte d'avoir établi les suivis avant le CP. Et ça laisse le temps de les mettre en place. Et bien entendu, la santé scolaire affinera au niveau des bilans de grandes sections de CP les problèmes qui ont pu être rencontrés. Mais il est possible aussi qu'ils en découvrent d'autres, puisque c'est vrai que nous ne dépistons pas exactement la même chose, je dirais à 5 ans qu'à 3 ans. Et je crois que c'est important de se rendre compte que finalement, les enfants prématurés, tout comme les autres enfants, bénéficieront, je dirais, de ces points de vigilance dans leur scolarité. Notre souplesse d'intervention, en fait, nous permet vraiment de prendre en compte ces situations très diverses. Et pour nous, les besoins de l'enfant seront toujours, prioritaires. Nous ferons toujours en sorte, en fait, qu'ils puissent se développer de façon la plus harmonieuse possible. Et pour cela, nous mettrons vraiment en jeu tous les services nécessaires, que ce soit les services sociaux, de pédopsychiatrie, les services médicaux. Et de ce fait, nous nous retrouvons souvent, en fait, dans une action de coordination pour un certain nombre de familles lorsque nous sommes face à des situations complexes.
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1: En 1886, Strauss se rend pour la deuxième fois au festival de Bayreuth. Il s'enflamme pour Tristan et Isolde, et plus encore, lui, l'anti-wagnérien déclaré, participe activement au culte local en tenant le piano comme répétiteur pour les répétitions de Parsifal. Ce nouveau pèlerinage wagnérien terminé, il revient à Munich reprendre ses fonctions et il créera notamment ce poème symphonique Aus Italien le 2 mars 1887. Les 3 années qui vont suivre seront particulièrement fertiles pour Strauss, malgré l'hostilité que lui manifeste l'intendant du théâtre de la cour de Bavière, Karl von Perfall, qui, extrêmement conservateur, fait tout son possible pour contrecarrer les productions novatrices du jeune directeur musical. Richard Strauss cumule alors les fonctions de chef d'orchestre, de répétiteur des solistes et des chœurs, mais aussi de décorateur et de costumier. Tout ce travail lui laisse néanmoins du temps pour composer. Ainsi, en mars 1888, il esquisse son premier ouvrage lyrique, Guntram, qui ne sera achevé que 5 ans plus tard. Il s'attache surtout à écrire des poèmes symphoniques pour son orchestre. Macbeth, Don Juan, Mort et Transfiguration, Till Eulenspiegel, œuvre dans laquelle il se venge, bien innocemment, de la sévérité de son père, mais qui a pour conséquence que, depuis cela, tous les cornistes de la terre sont enquiquinés. Je vais vous raconter la chose. Les cornistes se spécialisent, selon leur affectation, dans l'orchestre, en corps aigus et corps graves. C'est toujours le même instrument, mais les premiers et troisièmes corps jouent les parties les plus aiguës et les deuxièmes et quatrièmes corps les parties les plus graves, ce qui fait que la musculature des lèvres s'adapte en conséquence et qu'il devient, à l'usage, plus difficile pour les premiers et troisièmes corps de jouer les notes graves, et inversement. Le père de Richard Strauss était cor solo, premier cor donc, et habitué aux tessitures plus aiguës que graves. Richard Strauss eut la bonne idée de débuter son poème symphonique par un superbe solo de cor, solo qui, lors de la création, serait joué par son père. Il écrivit donc son solo dans la tessiture habituelle des cornistes solistes, mais il rajouta à la fin 2 notes en quinte qui ne s'imposaient absolument pas et à l'extrémité grave de l'instrument, ce qui fait que le soir de la première, son père bafouilla les 2 dernières notes et que depuis, c'est toujours l'inquiétude chez les cornistes quand il est programmé. Mais, à part ces facéties, Richard Strauss tient ses fonctions avec sérieux et bonheur. C'est à cette époque, par exemple, qu'il sort de l'oubli un chef-d'œuvre injustement négligé, Iphigénie en Tauride de Christoph Willibald Gluck. En 1887, Strauss écrit la sonate pour piano et violon opus 18, qu'il créera lui-même comme pianiste le 3 octobre 88 à Munich, avec le violoniste Robert Erckmann. Ses fonctions à Munich sont riches. Elles lui plaisent, et de plus, Munich est sa ville natale. Sa famille est connue et estimée. Tout serait donc pour le mieux si ce n'était l'hostilité de l'intendant de la cour à son endroit. Aussi, quand Hans de Bülow le propose en 1889 comme maître de chapelle à Weimar et chef d'orchestre grand-ducal de Saxe, il accepte le poste avec empressement. Strauss trouve à Weimar une ambiance de travail plus sereine qu'à Munich, d'autant plus que le directeur de la musique à la cour grand-ducale, Édouard Lassen, lui laisse la plus totale liberté de manœuvre. Il en profite pour approfondir sa connaissance des opéras wagnériens. Il milite pour que soient respectés dans leurs moindres détails les principes de Richard Wagner, de l'œuvre d'art totale, et pour que les partitions soient données dans leur intégralité, car déjà, à cette date, on a pris l'habitude d'y opérer des coupures qui, peu à peu, deviennent d'usage. Très occupé par son travail au théâtre, il compose peu à cette époque. Mais il se produit fréquemment comme pianiste, en particulier dans les concertos de Mozart et surtout comme chef d'orchestre. Le 11 novembre 1889, il dirige son Don Juan. Le 21 juin 90, à l'occasion de la fête de l'Association des compositeurs, il dirige à Eisenach, ville natale de Jean-Sébastien Bach, Mort et Transfiguration et Burlesque. Il donne également à Weimar des représentations de la Flûte enchantée et de Don Giovanni de Mozart qui obtiennent un grand succès. Il apporte d'ailleurs beaucoup plus que ce qu'on est en droit d'attendre d'un chef d'orchestre, allant jusqu'à payer sur ses fonds propres la production d'un décor convenable pour les représentations de Lohengrin, jugeant celui qui était prévu indigne de l'œuvre de Richard Wagner.

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1: Alors nous avons vu que les dames Roche étaient manifestées de façon très positive au XVIe siècle. Cette culture, jointe à des dons de plumes, doivent être un mérite très exceptionnel parmi les femmes de la bourgeoisie poitevine. Catherine a dit dans une épître son admiration pour cette mère brillante qu'elle s'était forcée d'égaler et qui s'applaudissait d'ailleurs de retrouver dans sa fille sa taille, ses goûts, son caractère, bref, son portrait tout entier. Et l'âge seul faisait la différence. Mère et fille ne se quittèrent jamais, vécurent dans une étonnante communauté d'occupation et de goût, confondirent leurs études et publièrent leurs œuvres dans les mêmes volumes. Leur salon était connu comme celui des Dames des Roches, et leur surprenant attachement, qui va parfois jusqu'à l'identification, leur étroite union de pensée, de sentiments, de vie matérielle, durèrent jusqu'à leur mort. Elle survint le même jour au cours de l'épidémie de peste en 1587. La célébrité des Dames des Roches commence vers 1570. Durant les années 1570-1587, leur activité intellectuelle va se déployer, tandis que grandira la réputation de leur salon, comme le prouvent de nombreuses dédicaces adressées aux deux dames par leurs hôtes. Madeleine avait dû très tôt participer à l'enthousiasme pour la vie littéraire qui fleurit à Poitiers entre 1545 et 1555. La ville était alors devenue un des grands centres du renouveau intellectuel et poétique animé par la première génération de l'humaniste poitevin Jacques Pelletier, Jacques Tahureau, Guillaume Boucher, Dubaïf, Bassier et de la Péruse. Le sac de la ville par les protestants en 1562, puis le siège en 1569, affectèrent sensiblement la vie des deux femmes. Madeleine, résolument hostile à la religion des réformés, mutins, sacrilèges, larrons, avait une raison supplémentaire de les détester. Deux de ses maisons avaient été brûlées pendant le siège. Mais les désordres des guerres civiles n'empêchèrent pas la mère et la fille de se livrer à leur passion de lire et d'écrire et d'ouvrir leur maison à la meilleure compagnie de la ville, où tout étranger de distinction cherchait à être introduit. Par son mari, avocat, actif dans la vie locale, l'une des 75 bourgeois du conseil de la ville, Madeleine fréquentait tout ce qu'elle comptait de gens influents. En 1577, le séjour de la cour à Poitiers, qui donne lieu à des fêtes et des divertissements variés, et amena des écrivains connus. Mais le grand événement dans l'histoire du salon fut l'arrivée à Poitiers d'avocats célèbres durant les grands jours de 1579. Outre les amis de longue date, les frères Sainte-Marthe, Bertugnan, Scalière, Rapin et sans doute Agrippa d'Aubigné, les nouveaux venus s'empressèrent d'aller visiter les dames de la Roche, Étienne Paquier, Claude Binet, Odé de la Tournay, François d'Amboise, Pierre Deloyer, auteurs connus eux-mêmes en rapport avec les grands écrivains du temps. Les grands jours durèrent 3 mois, du 10 septembre au 18 décembre 1579, et nos avocats passèrent chez les dames le plus clair de leurs loisirs. Paquier a laissé dans 2 lettres à Pierre Ribaud une expression admirative du salon, des entretiens et des jeux auxquels on s'y livrait. Une puce aperçue par Pasquier sur la poitrine de Catherine Desroches fut l'occasion d'une impressionnante collection de poèmes offerts par les habitués. Ces variations sur le thème de l'heureuse puce en français, en latin, en grec, en espagnol furent en partie rassemblées dans un volumineux ouvrage « La puce de Madame Desroches ». Ces plaisanteries, souvent gaillardes, des poètes, chante-puces, ne constituent qu'un divertissement aux entretiens sérieux des hôtes de la maison et qui ont eux-mêmes souligné la haute tenue et l'élévation. Paquier, qui tient cette demeure pour une vraie école d'honneur, rapporte que les après-dîners et soupers, la porte était ouverte à tout honnête homme. là, on traite divers discours, soit de philosophie, soit d'histoire, ou du temps, ou bien de quelques propos gaillards. Et nul n'y entre, et qui n'en sorte, ou plus souvent, ou mieux édifié. Sévol de Sainte-Marthe fait constatation. On se méprendrait si l'on tenait les dames des roches pour des femmes de lettres uniquement absorbées par la vie de leur esprit. Nous les voyons le matin, nous dit Paquier, se mettre sur les livres, puis tantôt une épître bien dictée, mais seulement après avoir donné ordre à leur ménage. En outre, si leurs œuvres nous introduisent dans un univers peuplé de héros de l'Antiquité ou d'allégories intemporelles, leurs lettres et même leurs poèmes, ceux de la mer surtout, nous ramènent vers des préoccupations plus prosaïques qui les accablent. Pour Madeleine, les tristesses du veuvage d'abord, les besognes, perdre sa jeune liberté, un procès interminable des pertes matérielles importantes et un patrimoine endommagé par les guerres civiles. La mort du sieur Roche va l'obliger ensuite à gérer ses biens elle-même. Placement d'argent, vente d'une maison, dépôt de ses terres, amortissement des rentes foncières, ses soucis joints à une santé toujours chancelante, expliquent sans doute la mélancolie reflétée dans les vers de Madeleine Neveu, presque uniquement tournée vers la poésie, alors que l'œuvre de Catherine compte une bonne centaine de pages de prose dans les œuvres et les secondes œuvres. Catherine a pris également sa part de ses tracas financiers. Ses dialogues la montrent sensible aux malheurs des temps. Et Pérouse a très justement souligné les tendances volontiers réalistes de ses écrits. En même temps que le caractère marginal de son univers de femme, à l'écart de la société dirigée par les hommes, il a montré non moins judicieusement combien le platonisme, et on l'a vu l'une des sources d'inspiration, n'est au fond qu'un chapitre de son féminisme, car les Dames des Roches avaient parfaitement conscience de leur caractère d'exception dans une société où la culture reste un fief masculin. Elles ont connu, par expérience, les difficultés de remplir concurremment les devoirs de la profession féminine et ceux qu'exigeait leur passion du savoir, d'où les plaintes et leurs revendications que nous voulons évoquer ici. Le féminisme de la Renaissance reste assurément un féminisme littéraire et limité. Il n'envisage aucunement de remettre en question les structures sociales ou le rôle de la femme hors de la vie privée. Maul de la Clavière a noté avec raison que les femmes de la Renaissance ne soulèvent aucun pavé, elles n'affichent rien, elles ne lancent aucune déclaration des droits de la femme et de la citoyenne, bien que les lois ne leur soient généralement pas favorables, elles ne réclament aucun amendement aux lois. Mais l'une des revendications qu'elles ont formulées clairement, l'une des plus fréquentes et des plus pressantes, est celle du droit à l'étude. La floraison d'œuvres féminines apparue dans les milieux aristocratiques et bourgeois, le personnage de la femme docte ont été vantés par nombre de voix masculines. La plus fameuse est celle de Gargantua de Rabelais, chantant avec enthousiasme les temps nouveaux où les femmes et filles ont aspiré à cette louange et manne céleste de bonne doctrine. Bibliothèque et catalogue de femmes illustrent Antonne à l'envi l'éloge des dames de l'Antiquité à l'époque contemporaine, dédicace et préface, atteste l'intérêt des grandes dames, reines et princesses pour les domaines les plus variés de la production romanesque, historique, philosophique et même scientifique. Voilà, nous verrons la prochaine fois la suite de ces déclarations.

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1: Maria Idalina, vous êtes venue en France en 1976.
2: Oui, c'est ça, oui.
1: Mais à l'époque, vous ne pensiez pas qu'un jour, vous alliez vendre des bijoux. Comment ça s'est passé ?
2: Alors, non, pas du tout. Je ne pensais pas du tout aux bijoux à ce moment-là. C'était une opportunité, au fait. À Carrefour, à l'époque, c'était Centre-Ouest. Eh bien, donc, ils agrandissaient, ils créaient une galerie marchande. Et il s'est trouvé qu'il y avait un emplacement, deux emplacements, au fait, qui restaient pour des bijoux fantasy, au un magasin pour l'enfance, prénatale, quelque chose comme ça. Et c'était très, très grand comme surface prénatale. Nous étions, moi et mon mari, inexpérients dans le commerce. Et on a choisi le plus petit, donc les bijoux fantasy. C'était simplement comme ça que ça s'est trouvé.
1: Et quand vous étiez enfant,
2: oui.
1: Vous aimiez les bijoux ?
2: Oh, quand j'étais enfant, je ne pensais pas aux bijoux, je n'avais pas joué, je ne pensais pas du tout aux bijoux, tu sais, on n'avait pas ça, on n'avait pas du tout.
1: C'était au Portugal, c'était triste, enfin je veux dire, c'était pauvre.
2: C'était pas triste, pas du tout.
1: Mais
2: non,
1: pauvre.
2: Non. Mais pauvre, pauvre, c'est-à-dire, on avait l'essentiel, on avait ce qu'il nous fallait, mais on n'avait pas de choses, des extras, comme des, pour nous c'était des extras, c'était des jouets, on n'avait pas ça du tout. On s'amusait avec ce qu'on avait, on faisait nous-mêmes nos jouets. Et des poupées, on n'en avait pas. On n'avait pas du tout ce genre de choses, d'occupations. On ne jouait pas tant que ça. On était petits, et même petits, on était utiles à nos parents. On apportait notre aide. C'était comme ça.
1: Quand j'étais enfant, mes jouets, c'était des capsules. Et les noyaux d'abricots. Surtout quand j'étais en Afrique du Nord. Mais donc, vous habitiez dans un village.
2: Oui.
1: Et que faisaient vos parents ?
2: Dans la montagne. Alors, ma maman, elle cultivait les champs. Et mon papa, il était menuisier. Et nous étions quatre enfants. Ma grand-mère vivait avec nous. Et donc, il fallait que tout le monde apporte son aide. Mon père, tout seul, gagnait un petit peu d'argent pour la maison. Mais il fallait autrement tout cultiver. On se nourrissait de la terre, des animaux qu'on avait, qu'on élevait. Et puis donc, ce que produisaient les champs.
1: Et pourquoi vous avez quitté le Portugal et pourquoi vous avez choisi la France ?
2: C'était un hasard. La France, c'était un hasard. Je suis partie. Mon papa, il est après la menuiserie, il est venu travailler en France quelques années. Et pendant ces années qu'il était en France, il n'a jamais voulu qu'on vienne en France. Il trouvait que les mœurs n'étaient pas bon pour nous, pour les enfants. Alors, donc, il n'a jamais voulu qu'on vienne. Et à peine il est rentré au Portugal, voilà que moi, il m'a laissé partir. C'est un petit peu paradoxal, mais voilà, comme ça. Et je suis partie avec une cousine. Et j'avais ma direction, mon but, c'était le Luxembourg, où j'avais déjà une sœur. Et il se trouve que dans le voyage, dans le car, avec ma cousine qui habitait à Reims, eh bien là, en parlant, il y avait une Portugaise qui me dit « Mais tu ne vas pas aller au Luxembourg, tu ne vas pas aller, tu vas rester en France. Et je vais te trouver du travail. » Et puis j'ai commencé comme jeune fille au pair. Peu de temps après, donc je suis arrivée en Reims, une semaine après, voilà un coup de fil pour venir donc faire le jeune fille au pair dans la région parisienne. Et je suis donc restée à ce moment-là en France et je ne suis plus allée au Luxembourg. Et après bon, ben, un an après, j'ai connu mon mari et c'est comme ça que je suis restée en France.
1: Et vous décidez, avec votre mari, de monter une bijouterie. Alors, vous dites qu'elle est fantaisiste.
2: Oui, elle est fantaisie.
1: C'est-à-dire
2: oui,
1: qu'il existe fantaisie. Plusieurs sortes de bijouteries.
2: Ben, la bijouterie traditionnelle, bien sûr. Et nous, c'est la fantaisie. Moi, je ne vends pas d'or, je ne vends pas de pierres précieuses. J'ai parfois des pierres semi-précieuses, comme le lapis lazuli, la turquoise. L'onyx, des choses comme ça. Lapis lazuli, j'ai déjà dit. Mais je n'ai pas du tout d'or, ni de diamant, ni de ces pierres précieuses.
1: Mais vous avez de l'argent. Enfin, c'est
2: J'ai de l'ambre aussi, qui est une pierre très intéressante. Beaucoup de mamans, elle apporte des bienfaits, cette pierre. Normalement, les gens trouvent que porter en contact avec la peau, eh bien, pour les enfants surtout, les bébés, ça les calme, ça les... Pour la peau, c'est très bon, pour l'eczéma, paraît-il.
1: Donc des colliers, des bracelets ?
2: Oui, bracelets, bagues, boucles d'oreilles, voilà, tout ce...
1: Mais il faut une culture, vous aviez la culture de ces petits objets, vous avez acquis cette culture ?
2: C'est venu, si tu veux, par l'expérience, si vous voulez, c'est par l'expérience. C'est petit à petit, je n'ai pas commencé à faire de tout ce que j'ai actuellement. C'est venu, bien sûr, au fil des années, on a enrichi, si tu veux, notre collection. L'ambre, ça fait maintenant une vingtaine d'années qu'on a de l'ambre, mais c'est pas dès le début. Ainsi que d'autres marques de bijoux, par exemple aussi, comme on a d'autres marques de bijoux, on a des marques de bijoux des créateurs français. Et donc ça, c'est venu petit à petit. Et la connaissance également du bijou, c'est pareil, c'est au fil des années.
1: Quel genre de personnes viennent chez vous? Quel genre de personnes préfèrent cette bijouterie fantaisiste qu'une bijouterie classique ou luxueuse?
2: C'est-à-dire que si tu as, par exemple, envie de déguiller une tenue qui peut être simple, une petite robe quelconque, par exemple, ou qui a plusieurs années, si tu veux la porter, il suffit de rajouter un petit détail, une broche, un petit collier, pas très cher forcément, mais tout de suite, ça te change le look, ça te change ton apparence et ça te donne tout de suite, tu te sens mieux, tu vois, tu te regardes, tu te dis, oh oui, bah, cette petite robe, je vais la porter maintenant, tu vois, c'est des gens qui ont envie comme ça de se faire plaisir, des petits plaisirs, parce que c'est les prix sont pas élevés.
1: Donc combien, c'est à portée de tout le monde. Quel genre de prix à peu près?
2: Tu sais, ça peut aller de 7-8 euros pour une petite paire de boucles d'oreilles, comme ça peut aller après jusqu'à 70-80 euros selon les produits. Mais je n'ai pas de prix très élevé. Hein.
1: Alors quand vous voyez une femme dans la rue, vous arrivez assez vite à vous dire, tiens, cela lui irait bien.
2: Ah oui, mais et quelquefois, ce que bon, les gens me font confiance, mes clientes me font confiance quand je leur propose. Bon, j'essaye toujours de voir ce qui va le mieux, évidemment, et avec leur style, avec les vêtements. Et je suis très satisfaite, évidemment, quand ils m'écoutent, parce que j'essaye toujours de leur proposer ce qui va leur plaire, ce qui va aller leur mieux sur elles, surtout.
1: Et les hommes, est-ce que les hommes peuvent porter des bijoux?
2: Les hommes peuvent porter des bijoux, bien sûr. Ils en portent de plus en plus. Ils en portent
1: donc
2: aussi.
1: Vous pourriez conseiller à Jean-Louis, par exemple, ou à moi,
2: oui,
1: un bijou qui nous irait bien.
2: J'ai pas une gamme très étendue de bijoux pour les hommes.
1: Ah,
2: non, moi c'est surtout la femme. Mais j'en ai un peu pour les hommes. Bien sûr que je pourrais conseiller, évidemment.
1: Alors la beauté, parce qu'on sait que tout ça c'est la beauté. C'est important pour vous la beauté des choses.
2: Oui, mais important, bien sûr. On est toujours, de toute façon, notre regard est attiré par le beau. Hein. On se dirige toujours plus par une belle affiche que par les yeux, c'est ça. Et moi, pareil, comme tout le monde, j'aime bien les belles choses. J'aime bien ce qui est beau, mais aussi ce qui dit quelque chose. Tu vois, là, j'aime pas les choses parfaites. J'aime pas la perfection non plus. J'aime bien voir où est le défaut et pourquoi il y a ce défaut. Mais j'aime bien, bien sûr, tout ce qui me parle, surtout.
1: Alors vous avez des cheveux un peu blancs, mais...
2: Tu peux dire, blancs, gris.
1: Mais qui vous vont très bien.
2: Merci.
1: C'est aussi une recherche, parce que beaucoup de femmes se teignent les cheveux. Vous êtes...
2: Non, mais
1: naturel, oui. Et pourtant très sophistiqué.
2: Mais merci. Mais parce que je trouvais que je voulais être comme ça. Ma maman, elle a les cheveux blancs et je trouve très beau ces cheveux blancs. Et puis je trouvais que j'avais déjà, si tu veux, j'aime bien la sophistication. Et puis c'est déjà suffisant comme ça. Tu vois, je voulais pas davantage. Je voulais que mes cheveux soient tels qu'ils sont, naturels. Et c'est tant mieux s'ils me vont bien. Mais voilà, mais c'est un choix et je les ai colorés aussi hein, pendant des années. Et puis un beau jour, je me suis dit, non, ça suffit. Je vais les laisser naturels. Et si tu veux, beaucoup de gens dans mon magasin ont aimé. Mes clientes ont aimé.
1: Elles ont toutes maintenant des cheveux blancs.
2: Non, pas toutes, mais beaucoup ont fait le même choix. Beaucoup sont laissés aussi devenir les cheveux blancs, oui.
1: Avez-vous confiance en vous?
2: Oui, je pense. Je suis assez... si, j'ai un caractère assez, assez marqué. J'ai confiance en moi, oui.
1: Et dans votre magasin, vous êtes joyeuse, vous êtes attentive. Des fois, vous vous ennuyez, jamais.
2: Je suis... dans mon magasin, je suis peut-être différente en dehors du magasin. Dans le magasin, je suis quelqu'un qui est joyeuse, quelqu'un qui peut montrer une certaine insouciance. Je suis, comme ça. En dehors du magasin, je suis plus timide, si tu veux, plus réservée.
1: D'accord.
2: Mais sinon, dans mon travail, oui, je suis joyeuse.
1: Et vous ne vous ennuyez jamais dans le magasin? Même quand les gens ne viennent pas, il peut y avoir de l'ennui?
2: Non, parce que... Non, je suis beaucoup, si tu veux, dans mes pensées.
1: Vous rêvez?
2: Rêver peut-être pas, mais dans mes pensées. Je suis absorbée par autre chose, si tu veux.
1: Vous pourriez me dire, en portugais, quelques vers d'un poème ou d'une chanson? Car vous venez du Portugal,
2: oui,
1: qui est un pays de très très grands poètes. Je me rappelle de Luís Cilha, qui était un ami, qui était portugais, un artiste portugais. Luís Cilha.
2: Alors, oui, tu m'as demandé,
1: oui,
2: vous avez demandé des...
1: Voilà, parce que je me souviens aussi d'une amie, elle s'appelait comment déjà? Elle était une chanteuse portugaise, je retrouvais son nom. Oui, j'aurais voulu quelques phrases en portugais d'un poète... Ou d'un
2: je vais te chanter. Non, je vais te chanter. Non, je vais te dire d'une chanson que je trouve qui est très très belle, qui a été la chanson, si tu veux, de la libération du 25 avril, de la révolution, pardon, du 25 avril. C'est un peu le symbole de cette révolution. Elle s'appelle, c'est le nom d'une ville, Grândola Vila Morena. Grândola Vila Morena. Et c'était, si tu veux, le mot d'ordre dès que cette chanson a été entendue à la radio, parce qu'elle avait été, interdite lors du régime de Salazar. Et bien, dès qu'elle a été entendue, c'était le signe que c'était la révolution du 25 avril. Et alors, ça s'appelle Grândola, c'est Zeca Afonso. Zeca Afonso, c'est un...
1: J'écoute.
2: Zeca Afonso, alors c'est...
1: Allez-y, vous pouvez chanter.
2: Il vaut mieux pas. Mais je dois dire, Grândola, Grândola Vila Morena, terra da fraternidade.

0: garde.
1: C'est beau. Et ça veut dire quoi?
0: Alors, ça veut dire que dans la ville, c'est le peuple qui commande, si tu veux. C'est le peuple qui est roi, entre ses murs. C'est surtout ça, si tu veux. Ça dit que dans cette ville, dans la ville, c'est pas quelqu'un d'autre, c'est le peuple. C'est le peuple qui doit avoir la parole.
1: Justement, c'est le peuple. Certains reprochent à l'Église catholique d'avoir pris tellement la parole que le peuple des chrétiens n'a plus la parole. Que pensez-vous de la religion chrétienne au Portugal?
0: J'ai été élevée dans un milieu très catholique. Ma maman continue tout le temps la messe, les chapelets, tous les jours.
1: Et pas vous, hein?
0: Pas moi. J'ai eu des grands malheurs dans ma vie. Nous étions 4 enfants, on n'est plus que 2. Mes frères sont morts d'accident brusquement. Et ma maman, à la fois, ça l'a sauvée, si tu veux. Mais moi, ça m'a, au contraire, je me suis dit que c'est pas possible que des gens si jeunes qui soient partis. Du coup, je ne vais pas à la messe, je ne suis pas. Les Portugais, pareil, je pense que c'est comme en France. Petit à petit, tu vois, ils sont éloignés de la religion aussi. Les églises sont vides. Les curés, il y en a de moins en moins. C'est des laïcs qui font la messe. Les messes, on les dit pour toute une liste de personnes décédées. Il n'y a plus la messe pour individuel comme dans le temps, comme avant. Il y a toujours une foi, parce qu'il suffit de voir le Fatima. Quand il y a le 9 mai, je ne sais même pas quel jour c'est, tiens, Fatima, n'importe, mais le gros pèlerinage de Fatima, bien, il suffit de voir les milliers de personnes qui assistent, qui font ces pèlerinages ce jour-là, et Fatima toujours...
1: Vous mettez de la musique dans votre magasin? Du fado, par exemple, le fado.
0: Non, je ne mets pas. Je vais te dire pourquoi je ne mets pas. Parce qu'il y a la musique de la galerie.
1: Ah oui.
0: Et après, la musique, j'écoute peu, même à la maison, parce que j'ai la tête tellement...
1: Et le fado.
0: Le fado, oui.
1: Amalia Rodriguez.
0: Tu sais que j'ai une petite fille qui s'appelle Amalia.
1: Ouais.
0: Oui. Mon fils a donné le prénom d'Amalia à sa petite fille. C'est un grand honneur. Je trouve que Amalia, c'est une énorme chanteuse.
1: Oui.
0: Connue... pas la peine d'en parler, hein, c'est tellement grand, elle est tellement grande. Et elle, grâce à elle, sans doute, il y en a eu plein d'autres maintenant, des jeunes. Hein. Il y a plein de jeunes qui aiment et qui chantent le fado. De plus en plus, il y a une jeunesse de filles formidables, des chanteuses qui font honneur au Portugal et à cette musique. Elle est patrimoine mondial maintenant.
1: Vous pourriez nous chanter un petit fado?
0: Non, bon, je ne peux pas.
1: Ah, c'était beau, votre voix?
0: Non, ma voix, non, ma voix, non. Mais... Ah, mais je pourrais pas, Maxime.
1: C'est vrai?
0: J'ai pas de voix pour chanter.

0: Je sais que vous ne vous contentez pas de vendre, mais que vous êtes capable, parce que vous êtes très à l'aise avec vos mains.
1: Oui, oui.
0: Vous êtes capable de réparer.
1: Je suis assez adroite. J'aime bien le contact, les petites choses minuscules, tu vois, les petites choses, tout ce qui est petit, minutieux, moi j'aime bien.
0: Et vous réparez parfois des bijoux?
1: Oui, oui, je ne fais pas de soudure. Des soudures, je ne fais pas. Mais tout ce que je peux réparer, toutes ces petites choses-là, je le fais. J'aime bien, voilà, ça ne me coûte pas tant que ça de faire des petites réparations et je le fais gracieusement. Hein.
0: Donc des gens viennent avec un bijou?
1: Oui.
0: Mais pas un bijou que vous leur avez vendu forcément?
1: Pas forcément, non. Pas
0: et vous
1: forcément.
0: Le faites gratuitement?
1: Oui, oui, oui, oui, oui. Si j'ai pas de, si tu veux, si j'ai à renfiler, à mettre des petites pierres, des choses comme ça, toutes ces petites choses là qu'il faut faire, ça je fais, oui, ça je fais.
0: Quelle est l'adresse de ce magasin?
1: Alors, il est au centre commercial Liroise. C'est le magasin Idalina, au centre commercial Liroise.
0: Moi, j'aimerais un jour acheter peut-être un. Oui, quelque chose, mais je ne sais pas quoi.
1: Ah
0: oui,
1: il faut venir me voir.
0: Qu'est-ce que je pourrais acheter qui ne soit pas féminin, mais qui apporte quelque chose? Par exemple, quelque chose de thérapeutique?
1: Mais pourquoi tu ne... Oui, ben, il y a ce moment-là, thérapeutique, je n'ai que l'ombre. Enfin, je mets ça entre guillemets, parce qu'on y croit, on n'y croit pas. Hein. Mais pourquoi pas un beau triskel, par exemple, aussi? Tu n'en as pas un triskel qui...
0: Non, non.
1: Mais bon, un triskel avec une chaîne en argent, et je trouve que ça va à tout le monde. Ça pourrait aussi...
0: C'est vrai.
1: Oui. Ça pourrait être bien, ça.
0: À une époque, il y avait des médaillons. On mettait des médaillons. Vous avez connu cette époque?
1: Non, non, non.
0: Avec aussi bien le visage de Napoléon.
1: Oui, pourquoi pas. Oh mon Dieu, je ne crois pas qu'il y ait des bijoux de Saint-Lazare pour les médaillons.
0: Est-ce qu'il y a des bijoux qui vous sont très chers, que vous aimez, enfin chers,
1: ah, oui,
0: que
1: oui.
0: Vous aimez vraiment?
1: Il y a des bijoux, il y a certains bijoux que j'ai du mal, enfin j'ai de la peine quand je les vends, parce que je les trouve tellement beaux, telle la couleur des fois, ou la forme, on parlait les composants du bijou, que quand je les vends, je me dis, ah, j'aurais aimé les garder pour moi, je suis assez égoïste. Oh, oui, oui, il y a des bijoux comme ça. Hein.
0: Et vous-même, vous changez souvent de bijoux?
1: Oh, oui, tous les jours. Je change selon les tenues. J'aime bien ça. Et c'est mes bijoux. Hein. Ce sont mes bijoux. Ce n'est pas des bijoux que je prends et que je mets que je porte comme ça. Non, c'est mes bijoux. Je les garde pour moi. Ils ont ceux-là que je porte aujourd'hui d'avoir 2 ans au minimum, 2-3 ans. Et c'est de la collection nature. Donc, c'est des bijoux de qualité et qui restent voilà, des années. On peut les porter des années avec la tenue. Parce que les tenues aussi, on les garde plusieurs années, du moins celles qui ont de la qualité.
0: Et ces bijoux que vous vendez, vous les achetez où? Quel est votre fournisseur?
1: Alors, ce sont la plupart des créateurs français. Nous avons le salon du bijou qui a lieu 2 fois par an à Paris, en janvier, et actuellement ça se passe en juillet. Cette année, c'était en juillet. Et donc, nous visitons ce salon où nous avons quasiment tous les fournisseurs et nous faisons nos choix. Ceux qui ne sont pas présents au salon, ils ont des représentants aussi qui nous visitent. Et nous faisons nos commandes à ce moment-là, à la maison, pour être plus tranquille.
0: Et on gagne bien sa vie quand on vend des bijoux fantaisistes?
1: Fantaisie.
0: Fantaisie.
1: Oui, alors, c'est actuellement, tu sais, la crise, ça touche les bijoux fantaisie comme tout le reste. C'est pourtant quelque chose qui coûte pas cher et qui apporte beaucoup quand même, parce que je vois bien la joie des gens quand ils se font plaisir, quand ils se, comme ils disent, oh, tiens, aujourd'hui je craque. Oh, voilà. Et ça, ils sont contents, on voit bien les yeux qui rayonnent, ils partent heureux. Mon mari, il a l'habitude de dire que ça devrait être remboursé par la sécurité sociale, parce que ça apporte du bonheur de se faire plaisir et c'est un petit prix. Donc, si tu veux, au niveau des bénéfices, ça a été bien il y a quelques années, bien sûr. Maintenant, c'est plus difficile. Maintenant, c'est plus difficile parce que les gens font attention à tout.
0: Et les gens vous demandent un conseil parfois pour offrir un cadeau à une dame, une
1: amie? Oui, bien sûr, bien sûr. Et non, bien sûr, énormément. Mais on a beau connaître ses amis, c'est toujours difficile. On a toujours peur de se tromper. Alors, on me décrit la personne. Voilà, j'aimerais offrir à un ami. Voilà, et me disent. Et puis, moi, je les oriente selon aussi mes goûts. Et j'essaie d'imaginer un petit peu la personne à qui c'est destiné. Oui, oui, bien sûr, les gens demandent beaucoup.
0: Vous pourriez me donner une définition de la beauté? C'est quoi la beauté?
1: C'est quoi la beauté? Hein, je ne sais pas. La beauté, ce n'est pas forcément ce qui est le plus beau, mais il faut que ça me touche. Tu sais, moi, j'écris beaucoup des petits poèmes sur des images. Et je regarde pourtant des belles images. Et n'empêche qu'il y en a une qui me saute aux yeux, qui me parle. Eh bien, la beauté, pour moi, il faut qu'elle parle. Il faut que ça me dise quelque chose. Il faut que ça me remplisse les yeux.

0: c'est pas pourtant... voilà.
1: Non, c'est joli. La musique, la peinture vous intéresse?
0: Oui, un petit peu. J'ai fait un petit peu de dessin aussi.
1: Faites tout?
0: Non, mais j'ai fait du crochet. Hein, c'est quelque chose qui... Mais je fais pas de tricot.
1: J'aimerais vous poser une dernière question.
0: Oui.
1: Je ne sais pas encore laquelle, parce que j'étais ému par ce que vous avez dit là. Peut-être revenir à la beauté. C'est quoi la beauté simple? Une chose qui est simple peut-elle être belle?
0: Ah oui.
1: Et pourquoi une chose simple peut être belle? Qu'est-ce qui fait qu'une chose simple peut être belle?
0: Oh, qu'est-ce qui fait que ça peut être beau? Je sais pas, il suffit qu'elle te touche, hein. c'est pas compliqué.
1: Et les visages? Vous pouvez être sensible à un visage...
0: Oui, oui. Par exemple, un très beau visage. Il y a quelques années, par exemple, ma fille, oh, elle était en admiration devant... Suite, il m'échappe son nom. Ah, il est tellement beau, celui-là. Il a fait le Titanic, là, comment c'est son nom, là.
1: Leonardo DiCaprio.
0: Voilà. Un visage, là, tout était parfait, lisse, tout, sans défaut, tout était en place. Et puis, moi, je trouvais fade. C'était trop beau.
1: Parce que là, je viens de passer un moment avec un homme qui chante souvent, c'est un chef de chœur. Il aime beaucoup chanter dans des maisons de retraite. Et il me disait, des fois, je rencontre un visage que personne ne trouve beau, plein de rides, et je le trouve splendide.
0: Bah, tu sais, moi, ma maman, aujourd'hui, c'est son anniversaire. Eh bien, je mets des photos. Aujourd'hui, j'ai mis une photo sur ma page de Facebook pour ma maman. Et ma maman, elle est très ridée. Très ridée parce qu'elle n'a jamais fait aucune attention à elle et le soleil du Portugal dans les champs. Donc, si tu veux, ça l'a beaucoup ridée. Et plus les soucis qu'elle a eu, tous ses malheurs. Eh bien, les gens disent, oh, ta maman, qu'elle est belle. Oh, qu'elle a un beau visage. Des amis qui sont photographes me disent, j'aimerais bien la photographier, ta maman. Pourtant, tu vois, elle est très ridée. Mais là, elle a un visage qui dit quelque chose. Oui.
1: Pour finir, quelle est la qualité la plus importante que vous aimez rencontrer chez quelqu'un?
0: La sincérité. J'aime beaucoup la sincérité.
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1: C'est parti pour la nouveauté du disque. Eh bien, aujourd'hui, je vous propose d'écouter du Haydn avec l'harmonie messe qui impressionne par son ampleur et par l'utilisation particulièrement brillante des instruments à vent. La Missa Brevis de Saint Jean de Dieu dévoile un visage plus méditatif du compositeur autrichien. À la tête des arts florissants, William Christie met en lumière la spiritualité de ces deux partitions majeures du répertoire sacré. On écoute le mouvement Vivace de l'harmonie messe en si bémol majeur Ob 22-14 de Haydn pour le label Harmonia Mundi.
2: Merci beaucoup Michael Rebel, disponible aussi en podcast évidemment sur accent4.com. Et on écoute cette nouveauté, les arts florissants avec Joseph Haydn dans la composition de ce moment musical que nous aimons, que vous aimez, c'est Accent 4.

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1: On se retrouve pour la nouveauté du disque. La rencontre entre Astor Piazzolla et Nadia Boulanger à Paris compte parmi les épisodes les plus déterminants de l'histoire musicale du XXe siècle. Alors que Piazzolla souhaitait devenir compositeur classique, à l'image de Bartok ou de Stravinsky, Boulanger l'encourage à assumer pleinement son identité argentine et son attachement au tango. Ce programme fait dialoguer leurs univers respectifs à travers un parcours qui relie les traditions françaises et argentines, de Gabriel Fauré à Alberto Ginastera, une évocation d'un échange artistique qui allait transformer durablement la musique de Piazzolla. On écoute Bandeau d'Astor Piazzolla dans un arrangement pour Ensemble de Jean-Baptiste Henry pour le label Fuga Libera.

0: voyage instantanément avec Astor Piazzolla. C'est la nouveauté du label Fuga Libera, découvert ce matin grâce à Michael Reibel. Dans un instant, les amis, je recevrai Hervé Moritz. Hervé Moritz, c'est le président du collectif Palais des Fêtes. Et le collectif s'est mobilisé pour vous proposer deux jours de fêtes, d'animation et de musique au Palais des Fêtes, le 20 et le 21 juin, à l'occasion de la fête de la musique. Hervé Moritz sera dans ce studio dans quelques minutes pour vous en parler. C'est un programme fabuleux qui va vous permettre de bien profiter de la musique et surtout de profiter de ce lieu magnifique, le Palais des Fêtes.
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1: Tout à l'heure, à 20h, vous retrouverez Ping Pong Jazz, un mot, une lettre. 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
4: Le goût musical a rarement l'occasion de s'exprimer tout à fait naturellement, chercherait-il à se dire de la plus simple des manières qu'on pourrait soupçonner qu'il se donne des airs plus ou moins spontanés. Bref, au moment de dire notre avis sur telle ou telle sonate ou tel concerto, on n'a pas encore fini sa phrase qu'on pourrait déjà se sentir guetté dans son snobisme. Est-ce un crime ? Et si oui, à qui profite-t-il ? Virginia Woolf disait que l'essence du snobisme est de vouloir impressionner les autres. Mais serait-ce la seule essence du snobisme ? Pour ce numéro snobé de Métaclassique, nous sommes installés à la Faculté de musique de Montréal en compagnie de Mathilde Veilleux qui consacre un master à la question du snobisme en musique et Michel Duchesneau qui a enquêté sur un concert donné en 1911 où les œuvres étaient jouées sans que les compositeurs ne soient cités pour justement dépister certains snobs.

0: c'était la pianiste Alicia De La Rocha dans une œuvre que nous identifierons légèrement plus tard pour peut-être repérer quelques snobs dans l'auditoire. Bonjour Mathilde Veilleux. Alors déjà, peut-être que pour commencer, on va essayer d'esquisser une définition. À vrai dire, on n'est pas les premiers à tenter de définir les snobs. Et même les premiers qui s'y sont employés ont eu du mal à s'entendre, si je comprends bien.
1: Ouais, selon mes observations dans la période que j'étudie, c'est-à-dire le tournant du 20e siècle en France, donc de 1890 à 1914, il y a plusieurs manières de concevoir le snobisme en musique qui se côtoient en fait.
0: Alors, on pourrait prendre le livre de Frédéric Rouvillois, Histoire du snobisme, qui esquisse une étymologie qui, en tant qu'étymologie, a, semble-t-il, été discutée dès son apparition. Le snob, ce serait une espèce de contraction de l'expression latine « sine nobilitate », enfin, ce serait quelqu'un qui n'a pas de noblesse, donc.
1: Oui.
0: Vous dites oui avec un gros doute, oui.
1: Oui, selon certains, selon d'autres, il y a...
0: C'est-à-dire que c'est quelqu'un qui essaye de s'en donner, en fait.
1: Oui, absolument.
0: Et qu'il l'usurpe à tous les coups ou
1: Selon ce que j'ai lu, oui. Et il semblerait que ce soit toujours illégitime.
0: Oui, c'est ça. Mais parce qu'en fait, ça passe pour une espèce d'insulte, quoi. Enfin, le dictionnaire de la langue verte de Alfred Delvaux fait du snob, et donc là, on est en 1867, un fat, ridicule et vaniteux. Donc c'est d'abord quelqu'un dont on se moque.
1: Oui. Absolument. Puis, ça a gardé cette connotation péjorative-là longtemps, mais encore aujourd'hui.
0: Alors, pourquoi est-ce que ce mot fait son apparition, disons, dans la deuxième partie du 19e siècle? C'est un effet de l'industrialisation des milieux artistiques? Est-ce que les milieux artistiques sont les seuls touchés par le phénomène?
1: Non, il y en a plusieurs auteurs parlent justement du fait qu'il y a des snobs dans toutes les sphères de la société. En fait, le terme se répand en France dans la deuxième moitié du 19e siècle, à la suite de la popularisation du terme par, à travers le livre...
0: Le livre des snobs.
1: Ouais, ouais. Le livre des snobs, qui est traduit en français durant la deuxième moitié du 19e siècle et qui se propage tranquillement.
0: Oui, c'est un livre qui est traduit en 1857, qui est de Thackeray et qui semble avoir été celui qui a inventé le mot. En même temps qu'il a désigné le phénomène. Et puis alors, Frédéric Rouvillois dit que de simplement dire le mot amplifie le phénomène.
1: Ouais, donc c'est pour ça que ça a pris une ampleur. Les gens se sont mis à s'approprier le mot pour dire... Et donner, en fait, toutes sortes de significations selon eux, vraiment, ce qu'ils avaient envie de dire. Alors le mot est devenu...
0: Qu'est-ce qui fait que le milieu musical serait spécialement gâté et très riche en snob, peut-être plus même que le milieu de la philosophie, qui en a aussi, dit Rouvillois aussi?
1: Le milieu musical est considéré comme plus fermé à cause de la musique, qui est justement quelque chose d'intangible, ouais. Plus difficile à comprendre. Et je crois aussi que c'est important de prendre en considération que la musique, c'est pas accessible à tout le monde non plus durant le 19e siècle. Donc déjà, être en mesure d'écouter de la musique, c'est déjà se distinguer en quelque sorte.
0: Et c'est le fait de vouloir se distinguer qui fait qu'on se trouve accusé de snobisme par d'autres ou...
1: Ouais, c'est la principale accusation qui revient très souvent.
0: Alors, il se trouve que ça fait l'objet de discours, de débats dans le milieu musical, et notamment le milieu musical français, au point que dans le monde musical, en 1909, un certain Guy Ramand se met à avoir un certain nombre de définitions du snob, comme un esthète qui crève de sotte vanité. Et là, le principal procès qu'on fait au snob, c'est surtout son incompétence.
1: Oui, son incompétence et le fait qu'il pollue en quelque sorte le milieu musical à cause de ça.

0: Sous les yeux, Michel Duchesneau, quelques-unes des phrases de ce Guy Raman. Qu'est-ce qu'il nous dit alors des snobs?
1: Alors, en 1909, il nous dit « Le snob est un esthète crevant de sotte vanité. Il ne possède aucune compréhension de l'art musical dont il n'a jamais saisi la beauté. Il aurait tout aussi bien pu diriger son snobisme vers la peinture, la littérature ou le sport. Mais la musique lui a semblé un art plus raffiné et surtout plus à la mode. » Il lui faut donc, à tout prix, passer pour un connaisseur émérite.
0: Donc, il y a usurpation de compétences, au passage. C'est ça, Mathilde Veilleux, oui.
2: Oui.
0: Et pourquoi ça bloque le débat? Pourquoi ça pollue? Vous dites que ça pollue. Parce qu'après tout, qu'il y ait des gens qui disent leur avis sans y connaître rien, c'est pas si grave en soi.
2: Dans le fond, ce qui est dénoncé, c'est qu'il y a beaucoup de snobs. C'est qu'ils... Il prendrait à peu près toute la place dans les publics et ça serait ça le problème en fait.
0: Alors c'est pour ça qu'il faut les confondre, Michel Duchesneau, c'est pour ça qu'on organise donc en mars 1911 un concert où on donne l'œuvre qui a ouvert l'émission sans dire de qui elle est.
1: Oui, exactement. Le concert anonyme, donc organisé par les membres de la Société musicale indépendante.
0: Qui sont-ils?
1: Alors, parmi eux, il y a évidemment la tête d'affiche, c'est Maurice Ravel, évidemment, mais il est entouré de Émile Villermoz, le critique musical, mais il y a aussi Florent Schmitt, autre compositeur très connu. Vous avez aussi Charles Koechlin, donc qui est très actif à l'époque. L'éditeur Matto, qui va jouer un rôle important d'un point de vue, je dirais, administratif. Et puis on aura donc autour d'eux des gens comme Louis Aubert, qui sont moins connus. Puis plus tard, d'autres musiciens qui vont jouer un rôle important, donc jusqu'au début des années 30. Et c'est une société qui se définit comme étant à l'époque une société d'avant-garde qui a pour objectif de promouvoir et de faire jouer les musiques nouvelles de musiciens que l'on n'entend pas forcément suffisamment, notamment à la Société Nationale de Musique, qui, elle, est pilotée par Vincent Dindy, et qui est beaucoup plus vieille, puisqu'elle est née, elle, en 1871.
0: Où a lieu ce concert?
1: Alors, il a lieu à la salle Gaveau, si j'ai bon souvenir,
0: oui.
1: C'est ça. Et donc, un lieu de concert donc, tout à fait officiel, dans lequel il y a évidemment des habitudes de concert. Et les organisateurs, et on pense, et d'après les archives, enfin, et la correspondance et les écrits, on imagine que le penseur de ce concert, c'est Charles Koechlin. Et donc, il y a des raisons derrière cela, parce qu'il... Il propose l'idée et la théorie comme quoi donc la musique nouvelle a besoin d'auditeurs qui sont favorables en partant à la musique d'avant-garde et qui vont avoir des préjugés favorables.
0: Donc pour lui, le concert est un lieu où on doit préparer l'avis favorable aux musiques novatrices.
1: Et que au fond, dans les concerts réguliers, le public a un avis en partant défavorable. Donc souvent, les gens arrivent avec des idées préconçues sur les œuvres qu'ils vont entendre.
0: Ah oui.
1: Hein, donc en fonction de la programmation, donc on aimera ou on n'aimera pas parce que le compositeur s'appelle X ou Y.
0: D'accord. Donc, en fait, pour résoudre tout préjugé, il suffit de donner les œuvres sans dire le nom des auteurs et tout ira bien.
1: Et normalement, le public devrait pouvoir juger de l'intérêt et de la qualité de l'œuvre par ce qu'elle est en tant que telle.
0: Mais est-ce que ça, c'est pas déjà un discours de façade si on n'oublie pas l'idée qu'on fait tout ça aussi pour confondre les snobs et ceux qu'on soupçonne le plus d'être snobs, c'est pas le grand public, c'est plutôt les critiques.
1: Notamment, oui. En fait, et d'ailleurs, lors de ce concert, ce que l'on constatera, donc si on épluche attentivement la presse, c'est qu'il n'y a aucun critique musical qui va s'aventurer dans une analyse de la programmation une fois que le concert est passé.
0: Donc, mais parce qu'ils ont, on leur donne un petit papier où noter de qui, selon eux, est l'œuvre qu'ils viennent d'entendre.
1: Voilà, alors le public doit identifier les œuvres. Donc en fait, c'est un jeu de charade, comme vous voulez. Donc le public va être invité à identifier les œuvres tout au long du concert et ça va donner des résultats tout à fait surprenants.
0: Alors par exemple, pour l'œuvre qu'on vient d'entendre, on dit Eric Satie.
1: Oui.
0: On dit Kodály.
1: Oui.
0: On dit Blanche Selva.
1: Voilà, donc ça c'est évidemment donc un petit clin d'œil, donc parce qu'en fait on ne sait pas qui a rempli les bulletins.
0: Oui.
1: Donc il y a peut-être des gens qui étaient donc dans la confidence et qui ont voulu jouer des tours.
0: Et en fait c'était de Ravel.
1: Et oui, c'était les valses nobles et sentimentales de Maurice Ravel.

0: Alors, il se dit que Ravel était potentiellement vexé, que son œuvre n'ait pas été non seulement reconnue, mais en plus donc dignement applaudie.
1: Oui, la légende donc les récits des uns et des autres varient un tout petit peu. Ce que l'on peut imaginer, c'est que Ravel sera certainement étonné de voir qui va siffler son œuvre, parce qu'au fond, finalement, on va siffler les valses nobles et sentimentales de façon négative, et on va surtout en rire, parce qu'on trouve l'œuvre relativement ridicule et finalement pas très intéressante. Et donc, que ce soit Charles Koechlin ou Émile Veillermoz, voire Florent Schmitt, donc dans les souvenirs que les uns et les autres ont laissé à la postérité de ce concert, ils disent qu'effectivement, des gens qui avaient l'habitude donc d'applaudir systématiquement la musique moderne de Maurice Ravel, ce jour-là se sont retrouvés à la siffler.
0: Veillermoz, il écrit que Ravel se trouvait dans une loge au milieu d'un groupe de dilettantes mondains qui avaient coutume de tomber en pamoison dès qu'ils entendaient deux mesures portant sa signature. À croire donc que ces dilettantes mondains applaudissaient davantage la signature que l'œuvre musicale.
1: En fait, c'était donc la démonstration que Koechlin et ses amis voulaient faire. C'est-à-dire que les gens, donc leur jugement musical est davantage celui de la réputation donc, et de l'image que l'on va avoir en applaudissant quelqu'un qui est réputé, que en réalité une véritable connaissance et un jugement sûr sur la musique.
0: Le fait qu'on pense que ça puisse être Satie, ça pose question, non ?
1: Lorsqu'on met le nom de Satie, c'est la référence à donc il y a un aspect de critique basé sur le peu d'intérêt, le peu de sophistication, et puis l'aspect d'œuvres faites de peu.
0: Il se trouve qu'à la suite des valses nobles et sentimentales dont on a entendu un extrait, Satie va écrire trois valses du précieux dégoûté, distingué du précieux dégoûté. Donc il y a une triple mise en cause du snobisme de Ravel, ou une mise en cause à étage.
1: Ah ben ça c'est évident, je dirais. Hein, donc, et alors, pour Ravel en fait, et sa génération, il y a un changement de dynamique très important. Dans la mesure où cette nouvelle génération de musiciens connaissent le succès beaucoup plus rapidement que d'autres musiciens, de par cet environnement snob qui les soutient. Mm. Hein? Donc là, il y a non seulement des moyens, mais il y a aussi donc une coterie qui se construit autour de ces jeunes et qui va défendre donc cette musique sous l'étiquette de modernité. C'est-à-dire, qu'est-ce qui va compter ? C'est au fond, c'est une musique moderne. Et si on veut faire partie de son temps, un bon snob, il est moderne.
0: Voici la première de ces trois valses distinguées du précieux dégoûté de Satie, interprétée par Aldo Ciccolini.

0: C'était Aldo Ciccolini au piano dans la première des trois valses distinguées du précieux dégoûté d'Éric Satie. Mathilde Veilleux, on nous raconte que le snobisme belge est fort différent du snobisme britannique, qui serait, semble-t-il, le snobisme alpha, puisque le mot vient apparemment de là-bas, le snobisme britannique incite le snob à s'insérer dans une caste supérieure à la sienne, là où en Belgique, où l'individualisme est plus marqué, dit un auteur qui s'appelle Will Coppens, le snobisme des personnages qui en sont atteints les pousse à se donner d'une importance toute personnelle et a conduit la langue bruxelloise à inventer pour les qualifier le mot de stoofers, qui semble donc, ou stoofer, une espèce de, ou d'esbrouffeur d'alternative au mot snob. Ça veut dire que les snobs d'un pays à l'autre n'ont pas exactement le même profil.
1: Je dirais que non seulement à travers les différents pays, mais même dans un même pays, il y aurait plusieurs types de snobisme qui se côtoient.
0: Oui. Et alors, à quoi on reconnaît un snob français?
1: Ah, bonne question.
0: Là, on est loin de Paris. À Montréal, on peut peut-être dire les choses plus ouvertement.
1: Ouais. Ben, encore une fois, ça va dépendre des points de vue. Par exemple, il y en a beaucoup qui considèrent que les snobs, en fait, c'est tout le grand public, en fait, qui va suivre et imiter les goûts, la mode, en fait, tout faire pour se rapprocher de la majorité, pour se conformer. Il y en a d'autres qui pensent un peu de la même manière que les snobs, c'est ceux qui imitent, mais ils pensent que c'est davantage les gens qui essayent d'imiter l'élite. Et ces gens-là, ils ont déjà un certain statut bourgeois, disons. Et ils ont les moyens financiers aussi d'aller aux concerts et de...
0: Ah oui. Donc là déjà, il y a une nuance, c'est-à-dire que la définition première, ce serait le panurgisme, d'être une espèce de suiveur, avec parfois une sophistication où c'est doublé d'opportunisme, c'est ça?
1: Oui. Bon. Oui, c'est ça que...
0: Ouais. Alors vous avez essayé de faire une typologie des snobs, et en fait, c'est pas une affaire si facile que ça.
1: Non, je me suis rendu compte que c'était pas possible, en fait, de découvrir c'était quoi les profils typiques, disons, des snobs du milieu musical, parce que, justement, les auteurs ne voient tout simplement pas le snobisme de la même manière. Donc, à la place, je me suis dit, tiens, on va faire une typologie déconception du snobisme.
0: Et alors, vous avez quelles hypothèses de cases à mettre dans votre typologie?
1: Alors, par exemple, le snob que j'appelle le mouton, qui correspond au panurgisme, c'est celui qui vient du grand public et qui suit pour se conformer. Sinon, un peu dans la même catégorie, j'ai pas encore trouvé de nom malheureusement, c'est le snob qui vient d'une classe sociale quand même plus élevée, mais qui veut quand même rejoindre une élite plus haute. Sinon, un autre exemple, ce serait le snob berger qui, en fait, ça c'est celui qui donnerait le ton, c'est lui qui déciderait de la mode.
0: Ah, il serait prescripteur, comme on dit dans l'industrie culturelle aujourd'hui, ouais.
1: Ouais, et dans le fond, c'est un peu paradoxal parce que ce snob-là, il veut guider le grand public, mais en même temps, il veut s'en distinguer. Donc, ça fait en sorte que quand son objet d'admiration devient trop populaire, il le rejette et il s'en trouve un autre.
0: Mais est-ce que c'est pas une autre définition de avant-garde? effectivement, il y a quelque chose de vouloir montrer là où il faut aller et en même temps s'en éloigner dès lors que tout le monde y arrive, ou je sais pas.
1: Ouais, puis c'est probablement pour ça qu'on associe beaucoup le snobisme en musique à l'avant-garde, à la musique moderne et tout ça.
0: Ça, on va y revenir plus en détail tout à l'heure. Vous me disiez, hors antenne peut-être, parce que c'était hors antenne, que quand même, il y a un caractère du snobisme français, ce serait d'être un snobisme honteux.
1: Oui. Non, c'est un snobisme qui s'avoue pas.
0: Oui.
1: Dans le fond, c'est comme si je vous traitais de snob, vous diriez « Ah non, non, pas moi ». Alors que...
0: Je sais que je le confirmerai en le disant, donc je ne sais pas si je serais aussi à l'aise. Mais quand on dit snob prétentieux, c'est un pléonasme?
1: Oui.
0: Parce que Paul Viardot, lui, peut-être, Michel Chénault, vous pourriez nous lire ce que Paul Viardot nous dit en 1906.
2: Oui, alors, donc la description du snob d'après Paul Viardot. Donc, est snob celui qui veut paraître comprendre, celui qui fait exprès de se pâmer quand ses voisins se bouchent les oreilles, qui tombe en extase en entendant une note de cor bouchée ou de trompette avec sourdine. Est snob celui qui trouve plus simple, n'ayant aucune éducation musicale à son actif, de cacher cette infériorité relative en méprisant en bloc tout le passé, ce qui lui épargne la peine de le connaître, et qui emboîte le pas derrière ceux du dernier bateau, les plus contestés, parmi lesquels peuvent se trouver des gens de génie encore méconnus, mais gens que lui, snob, est le dernier à pouvoir découvrir.
0: Il nous le rendrait presque sympathique. Parce qu'en fait, il le fait passer pour un anticonformiste au passage, quand même.
2: C'est évident que donc, derrière ça, il y a cette idée qu'être snob, on n'est pas comme les autres, on se distingue d'une manière ou d'une autre, comme le disait Mathilde, et que c'est une position qui peut être intéressante, surtout pour celui qui va piloter donc, le troupeau de moutons vers l'adoration de, notamment de la musique d'avant-garde.
0: Oui. Mathilde de Veilleux, ça veut dire que les factions esthétiques qui vont être en dispute vont se renvoyer des accusations de snobisme dans tous les sens. Alors dans le match entre musique française et musique allemande, est-ce que tous les Wagneriens de Paris vont à ce moment-là de l'histoire de la musique être traités de snob ?
1: En fait, je crois que les Wagneriens commencent à se faire traiter de snob surtout vers la fin du 19e siècle,
0: oui.
1: Parce que là, c'est impossible pour plusieurs personnes qui prennent la parole, en fait. C'est impossible pour eux qu'autant de personnes puissent comprendre et réellement apprécier la musique de Wagner. Donc, ils se disent qu'ils font clairement pour s'associer au prestige qui vient avec la musique de Wagner.
0: Ah, c'est parce que cette musique est devenue populaire que le goût qu'on peut avoir pour elle est soupçonné d'être insincère. Et donc snob.
1: Absolument.
0: Parce que dans l'histoire de la réception de Wagner, il y a une œuvre un peu stigmatisée comme à problème, au sens où elle est mal reçue initialement et puis elle finit par devenir un tube, c'est Tannhäuser.
1: Oui, qui était représenté à l'Opéra de Paris en 1861. Dans le fond, ça a été une première assez mouvementée pour diverses raisons. Dans le fond, ce qui s'est passé, c'est que Wagner voulait monter son œuvre à Paris, mais les grandes scènes parisiennes refusaient de monter parce qu'il n'y avait pas de ballet dans l'œuvre, et c'était la norme, c'était quelque chose d'obligatoire. Et Wagner, lui, il ne voulait absolument pas en ajouter un. Donc, il a contacté son amie, la princesse de Metternich, pour en fait lui faire part de son désir d'être programmé sur une scène française. Alors, ça s'est arrangé, mais sans qu'il y ait plus de ballet. Donc, ça a beaucoup choqué une partie du public qui était composée du Jockey Club, qui est un cercle privé qui est très, très, très bourgeois, qui prétendait régenter le bon goût. Et eux, dans le fond, ce qui les dérangeait, c'est d'être privés des ballets qui les privaient de voir les ballerines. Alors, en réaction à ça, ils ont fait du grabuge durant la représentation, donc ça a été un désastre.

0: Extrait de la grande marche de Tannhäuser, Mathilde Veilleux. Il y a un auteur en 1914 qui s'appelle Abel Hermant qui soutient l'idée que, comme vous disiez, le fait que c'est une musique réputée complexe qui pourtant arrive à plaire au grand nombre laisse penser que donc le grand nombre n'est pas forcément sincère dans son expression pour cette musique. Il dit si tous ces spectateurs possédaient bien la somme énorme de connaissances littéraires, philosophiques, musicales qui sont indispensables pour comprendre, peut-être même pour supporter ce grand chef-d'œuvre de l'esprit humain, ça veut dire que, oui, c'est ce que vous disiez, on ne peut pas être sincère quand on dit qu'on aime Wagner et qu'on ne connaît pas par le détail tous les leitmotifs qui passent dans la tétralogie, c'est ça?
1: Ouais, ben ça semble être les prérequis pour être en mesure d'apprécier Wagner. Ouais.
0: Et à côté de ça, André Gide qui va dire « Ce prodigieux génie à propos de Wagner a permis à quantité de snobs, de gens de lettres et de sots de croire qu'ils aimaient la musique ».
2: Ça a été, ça va faire les choux gras de la critique musicale pendant au moins deux décennies, hein. Donc jusqu'à la guerre de 14, c'est clair et net que ces arguments-là vont revenir régulièrement sur le devant de la scène.
0: Mais ça veut dire que donc on ne peut plus dans ces années-là à Paris se dire mélomane sans être l'objet de procès de dingue des intellectuels qui croient que ce qu'on ressent a pas de dignité. Parce qu'il y a un procès contre les dilettantes, au passage, on l'a vu tout à l'heure avec Villermoz, ouais.
2: En fait, je pense que c'est un symptôme d'un changement de dynamique en général dans la société. Ça veut dire, au fond, finalement, c'est le développement d'une élite et qui est perçue à travers, notamment la presse, de façon plus ou moins positive. Et comme disait Mathilde, je veux dire, donc c'est en général assez négatif. Et au fait, le snobisme va servir d'argument en tout temps pour critiquer la musique des uns et des autres, et la position des uns et des autres, d'un point de vue social aussi. Donc, en fait, je pense qu'on va voir apparaître une fracture donc, entre les différents milieux, les grandes sociétés comme la Société Nationale de Musique, la Société Musicale Indépendante, puis après ça, toutes les sociétés de musique contemporaine vont être classifiées comme des sociétés donc, qui réunissent des cercles de snobs. Et à côté de ça, vous avez des activités musicales qui vont ouvrir les portes à un grand public où on ne parle pas tant de snobisme que ça. Je pense aux concerts populaires, donc de Padelou, par exemple. Donc là, on voit apparaître une fracture dans le milieu.
0: Alors, il y a la question, pourquoi est-ce que de parler du snobisme musical nous amène à ce point à parler du début du XXe siècle? Parce que si on lit l'histoire du snobisme de Frédéric Rouvillois, même si le mot est encore assez récent à ce moment-là, le snobisme n'est pas un phénomène tout à fait nouveau, puisque après tout, quelle différence avec un précieux du XVIIIe siècle à la cour?
1: Mais je pense qu'on en parle beaucoup plus parce que on a plus de médiums pour en parler avec la presse. Déjà, ça fait une assez grosse différence.
0: Mais quand on dit que on parle plus des snobs parce qu'aussi il y a plus de journaux au début du XXe siècle, c'est pas pour autant que le snobisme est exactement pareil que la préciosité, celle des précieuses ridicules que Molière dénonçait et tout ça. Même dans l'esprit de Satie, apparemment, en revanche, c'est à peu près pareil, puisque quand il dit distinguer du précieux dégoûté à propos, semble-t-il, de Ravel, il fait un alignement. Mais qu'est-ce qui serait nouveau à ce moment-là?
1: Je dirais peut-être pas qu'est-ce qui est nouveau, mais peut-être plus qu'est-ce qui est propre au snobisme d'une époque donnée.
0: Oui.
1: En fait. Et dans le fond, je crois qu'au tournant du siècle, ce qui apparaît autour du snobisme en musique, c'est l'idée qu'on passe de simplement admirer ce qui était disons, le comportement initial des snobs dans les années 1890. C'était des gens qui admiraient avec exagération un répertoire. Là, on a parlé beaucoup de Wagner. Donc, un répertoire qu'ils ne comprenaient pas. Donc, une admiration exagérée, considérée illégitime. Mais au tournant du siècle, il s'ajoute à ça un peu l'idée du mépris qui s'ajoute. En fait, on ne fait pas juste admirer, on méprise quelque chose d'autre en retour.
0: J'aimerais bien savoir la différence alors entre snobisme et dandisme, parce que moi j'ai l'impression que des dandys dans des salons peuvent avoir une espèce de complaisance à partager des avis sur la musique qui seraient pas forcément sincères, mais que cet échange mondain peut quand même être agréable.
1: Ouais, je crois qu'il peut y avoir des snobs qui correspondent tout à fait au profil du dandy et que Il y en a d'autres que non, évidemment. Ouais. Mais je pense que c'est ça la beauté, en quelque sorte, du snobisme, c'est que ça peut toucher plein d'autres choses, ça peut inclure un peu ce qu'on veut que oui. ça inclue.
0: Et alors du coup, Michel Duchesneau, vous pensez que le dandy, on pourrait le définir comme ça, comme une espèce de faux connaisseur, mais qui ne cache pas l'artifice de son rapport à la musique
2: ou... Oui, dans l'exagération notamment.
0: Ouais.
2: Alors que dans le snobisme, comme le relève Mathilde, les nuances sont multiples et extrêmement subtiles.
0: Ouais.
2: Mais pour aller vers une réponse potentielle, et je pense que Mathilde pourra nous éclairer, c'est qu'est-ce qui fait qu'au tournant du XXe siècle, c'est aussi quelque chose qui est marquant et dont on parle beaucoup, c'est que les artistes s'emparent du terme et surtout donc à rebours, c'est-à-dire que donc ils vont s'en emparer donc avec donc la critique donc dans des échanges donc contemporains, mais quelques années plus tard ils vont réfléchir donc à ce que veut dire le snobisme et à quoi il peut servir. Et ça, je pense que c'est un changement
0: alors,
2: dynamique.
0: Oui, alors là, c'est même une ouverture de thématique, à savoir que le snobisme peut être un vecteur.
2: Ça me semble donc, oui, tout à fait valable. Donc, le fameux Charles Koechlin donc, évoque cette idée, et il n'est pas le seul d'ailleurs. Ça veut dire que les compositeurs de l'époque, donc, dans cette dynamique d'accélération du rythme de la vie, et par conséquent du rythme de la création, donc, et du rythme de l'intégration de ces œuvres nouvellement créées dans un monde commercial de diffusion des musiques, et ben finalement, le snob, il n'est peut-être pas si terrible que cela, et il est peut-être plus utile qu'on peut l'imaginer.
1: Ouais, ben absolument. Oui, absolument. le snob permet de créer une sorte d'engouement très soudain autour d'une œuvre. Donc, évidemment, il va y avoir des retombées économiques qui vont venir avec. Ce qui peut être mal vu selon certains, mais qui est un réel avantage pour un compositeur qui souhaiterait ne pas mourir de faim.
0: Ça veut dire aussi que entre le snob mouton et le snob berger, pour reprendre l'opposition que vous faisiez tout à l'heure, bah, il peut y avoir une espèce de relation plutôt constructive, parce que le snob berger va dire au snob mouton quoi écouter comme musique, et les compositeurs vont pouvoir finalement y trouver leur compte, à pouvoir enfin faire des formes nouvelles sans avoir à se préoccuper du goût prétendu pour la simplicité du grand public, c'est ça ou...
1: Oui, oui. Mais il y en a certains qui considèrent qu'en fait, il y a plusieurs compositeurs qui seraient en train de se plier au snobisme et qui consultent le goût du jour.
0: Ah oui.
1: Pour avoir du succès, et ça, c'est quelque chose qui est très mal vu.
0: Alors, il faut des noms. Qui ?
2: Bah, en fait, il y a des cas. Je veux dire, en fait, l'histoire d'ailleurs, donc, et c'est sous-jacent, mais pensons, par exemple, à toute cette création musicale qui est née dans les salons, donc, ouais. d'une aristocratie, d'une bourgeoisie très argentée. Donc jusqu'à un certain point, il y a une partie de cette musique qu'on pourrait considérer comme une musique issue donc de cet effort du monde snob,
0: oui.
2: qu'on ait des moutons ou des bergers. Et cela va plus loin. Donc si on pense dans les années 30, donc là on est plus loin dans le temps, mais c'est assez important de l'imaginer. C'est-à-dire il y a des relents de tout ça. Donc si on pense par exemple à un certain nombre d'œuvres du groupe D6, je pense notamment et plus précisément à la personnalité de Francis Poulenc, dont plusieurs de ses œuvres sont nées pour répondre à des commandes, donc notamment de la princesse de Polignac, entre autres, mais aussi donc Madame de Saint-Marceau auparavant, et donc d'autres donc personnes très riches et très très liées au milieu musical. Là, en fait, on est dans cette dynamique où en fait on va écrire une musique qui, au fond, finalement, s'inscrit parfaitement dans cet univers un peu particulier qui a des exigences et des attentes. Je pense, par exemple, au fameux Bal masqué de Francis Poulenc. Hein, donc, ne serait-ce que le titre nous révèle donc cette réponse à un monde snob. Hein, soyons lucides.
0: En tout cas, les enjeux dont nous débattons aujourd'hui sont déjà débattus à l'époque. En 1912, il y a une enquête qui est menée dans Excelsior sur l'avenir de la musique. Il y a un certain nombre de questions qui sont posées à un certain nombre de personnalités du monde musical de l'époque. Et la question du snobisme est posée.
1: Oui, et j'étais assez surprise, en fait, en lisant les réponses de cette enquête-là, de constater, en fait, qu'il y a seulement, je crois, un compositeur qui affirme être complètement contre le snobisme. La plupart des autres, bon, il y en a plusieurs qui répondent pas aussi,
0: ouais.
1: mais il y en a beaucoup qui sont partagés. Il y a admettre que le snobisme, c'est évidemment, c'est pas quelque chose de qui est considéré comme bien, disons, qui n'est pas quelque chose à encourager, mais qui a malgré tout des effets favorables. Encore une fois, on parle beaucoup de du fait que ça permet le progrès en musique, que ça permet, ça a permis en fait d'introduire en France des compositeurs russes, Debussy aussi, Wagner.
0: C'est-à-dire, enfin, sur le fond, ça revient à dire, s'il y a des snobs bergers qui disent ça c'est bien, il y aura un certain nombre de snobs moutons pour dire pareil, et donc ça va permettre de mettre sur le devant de la scène des œuvres qui ne pourraient pas apparaître parce qu'elles sont trop modernes, c'est ça l'idée. Est-ce que vous pourriez, Michel, en fait, Duchesneau, nous lire quelques extraits de...
2: Oui, je pense, alors, un compositeur qu'on ne connaît pas beaucoup, mais qui, donc, à l'époque, avait un rôle assez important, notamment au sein de la SMI, c'est Gabriel Grovelez, donc, qui, dans cette enquête, répond ceci. Quant au snobisme, même s'il n'existait pas, il faudrait l'inventer. Certes, il se trompe quelquefois, mais pardonnons-lui ses engouements ridicules et ses erreurs grossières. Souvenons-nous que c'est au snobisme que nous devons la pénétration dans la foule du génie de Wagner quelques lustres plus tôt. C'est lui qui fit triompher Péléas. C'est à lui que nous devons la connaissance de ces admirables musiciens russes qui se nomment Moussorgski, Balakirev, Rimsky et bien d'autres. N'oublions pas que la France est la patrie de Panurge.
0: Alors, il y a une autre réponse que j'aime bien, c'est celle du pianiste Ricardo Vignes, d'ailleurs ami d'Éric Satie, qui dit « Que dirais-je sur le snobisme musical, sinon qu'au même titre que tous les snobismes, il mérite d'être sincèrement encouragé, lui seul s'avérant apte et docile à renouveler bienfaisant ventilateur, l'air intellectuellement irrespirable au milieu duquel font semblant de vivre tant de pseudo-mélomanes aux zoolithiques admirations. Ah, si les professionnels faisaient leur devoir, mais ils sont pris en bloc, encore plus routiniers que le gros du public, appliquons-nous nuit et jour à ne faire exclusivement et philanthropiquement que de la snobiculture. »
2: Oui, c'est une belle réponse.
0: Oui, mais c'est aussi une réponse, c'est ça. C'est-à-dire qu'il répond à qui quand il dit ça? À ceux qui l'accusent d'être snob, en fait? C'est-à-dire c'est une façon de dire, peut-être vous m'accusez d'être snob, mais au moins je fais avancer la musique.
2: Je pense qu'il... Alors, peut-être que c'est une réponse à une accusation qu'on lui a faite, mais je pense qu'il tente surtout de rappeler l'idée que Charles Koechlin donc avait quelques années auparavant et que bien des musiciens ont aussi. Ouais. Dire, attention, ces snobs, je veux dire, ce que vous appelez donc des snobs, ce sont des gens qui vont jouer un rôle très important dans le soutien à la musique et cette musique nouvelle qui a besoin d'admirateurs, qui a besoin de mélomanes, donc qu'ils soient convaincus ou parce qu'ils savent, ils connaissent ou tout simplement parce qu'on leur a dit que c'était intéressant, mais même s'ils n'ont pas de connaissances musicales, ces gens-là sont précieux pour toutes sortes de raisons. D'abord, ils sont là dans les salles, ils vont applaudir, ils vont financer, je veux dire, et ils vont véhiculer aussi un nom donc, à travers donc, leur vie sociale.
0: Oui, c'est-à-dire, ils y connaissent peut-être pas grand-chose, mais ils aident à faire avancer le schmilblick, en fait, il y a un peu de ça. Quoi.
2: Voilà, et puis c'est quand même un phénomène qui reste tout à fait d'actualité.
0: À propos d'actualité et de passage d'une période à l'autre, en revenant en arrière, mais pas jusqu'au XVIIIe siècle, il y a la figure du philistin. Je vous propose, avant d'en discuter, d'écouter un extrait des Davis Bündler de Robert Schumann.

0: Mauricio Pollini interprétant la première plage des Davidsbündler de Robert Schumann. Les Davidsbündler, donc, c'est la confrérie de David, c'est une société de musiciens imaginée par Robert Schumann pour venir en lutte contre les Philistins. Ça pose une question finalement, est-ce que les snobs ne seraient pas une invention des romantiques pour percer une adresse qui irait au-delà de l'écoute mondaine à laquelle semblent les condamner les salons?
1: Ah ben, j'y ai pas pensé.
0: Ouais.
1: Mais oui, ça semble tout à fait possible.
2: Ce rapport au monde romantique, il est assez important, en fait, parce qu'il y a un changement de dynamique, comme on le soulevait au début de l'émission.
0: Oui.
2: Donc, entre la première moitié du 19e, tout au long du 19e jusqu'au début, et par rapport au début du 20e. Et c'est lié à ce que j'évoquais tout à l'heure, c'est la notion d'accélération de la vie et du monde artistique.
0: Oui.
2: Donc, on est à l'époque, donc on va dire en plein 19e siècle, dans un rythme plus lent, où les résistances sont fortes, où le Philistin est celui qui va résister de toutes ses forces et va maintenir cette résistance face au progrès, par exemple. Et par conséquent, donc, s'il n'aime pas une œuvre, il ne l'aimera pas toute sa vie.
0: Ah, il est plus sincère que le snob.
2: Voilà. Mais le problème, c'est que le rythme de changement d'esthétique, l'évolution de l'écriture musicale, fait en sorte que cette position devient difficile à tenir plus le temps passe, parce que le rythme de transformation de l'art accélère.
0: Ah oui.
2: Et par conséquent, donc, le Philistin, je veux dire, va devoir changer de position, parce qu'il va devoir abandonner sa position de Philistin, parce que sinon, il va être dépassé, et il n'appartiendra plus à cette cohorte.
0: Ah
2: donc,
0: oui.
2: Le snobisme, au fond, finalement, c'est, je veux dire, lui va devoir pouvoir virer en fonction du vent, hein, plus rapidement.
0: Donc c'est une opportunité pour le Philistin de rester à peu près dans le coup, c'est-à-dire ce serait une espèce de conservateur qui n'arrive plus trop à l'être et qui se fait progressisme et parsuivisme, quoi.
2: Exactement. Donc c'est une théorie avancée par Raymond Bouillet, donc d'un critique d'art très intéressant d'ailleurs, qui va publier de très nombreux textes, notamment dans le Ménestrel, donc dans ces années-là, et qui soulève cette théorie que je trouve extrêmement intéressante. Et au regard de quelqu'un de l'époque qui s'intéresse pas seulement à la musique, donc au fond ses références sont celles du milieu musical, mais il a derrière lui, tout ce qui se passe dans la peinture. Hein, et entre 1860 et 1890, c'est quand même des moments très importants de transformation de l'art pictural en France.
0: Donc il nous dit « La justice en art comme ailleurs est boiteuse, donc tardive. Elle vient à pas compter et à chacune de ses apothéoses enfante une affectation nouvelle. Les contempteurs d'hier sont les plus empressés. Après le règne des bourgeois, celui des artistes. Le génie est mort, vive le génie partout, l'art dans tout. » Et il finit en disant « Et le philistin se fait snob. » Parce que quand on regarde les critiques que, par exemple, Hannah Arendt fait du philistinisme, c'est presque si elle n'est pas à nous dire qu'il ne serait presque pas de leur faute, que les philistins sont le résultat de la société industrielle, en quelque sorte, qui sont finalement aussi des victimes.
2: C'est une vision, effectivement, ouais. Donc qu'on peut partager. C'est certain que de relier donc ces questions de philistinisme, de snobisme, donc aux transformations qu'implique le monde industriel, me semble tout à fait évident. Je veux dire, le fait est qu'on doit donc les changements d'habitude, hein, sont beaucoup plus importants et beaucoup plus rapides, et donc ce qui pouvait prendre beaucoup de temps, voire s'allonger sur des périodes très très longues, se retrouve donc bousculé par le temps qui accélère.
0: Ça veut dire, dans votre travail de master, Mathilde Veilleux, que vous n'avez pas trouvé tant que ça d'apparition des snobs dans les années 1920 par rapport aux années dont on parle depuis le début de l'émission, autour de 1910
1: Dans le fond, les snobs continuent d'exister en 1920
0: et en 2025, bien sûr, oui.
1: C'est juste qu'ils évoluent. Je pense qu'ils sont snobs d'une manière différente, tout simplement. Et il faudrait, je crois, repartir après la guerre, voir s'il y a eu une rupture dans leur snobisme.
2: il y a des transformations que la sociologie d'ailleurs va étudier, et ça va se passer par d'autres termes.
0: Entre avant et après la Grande Guerre, quoi.
2: Par exemple, et puis donc dans les années 30, les années 40, qui vont alimenter ce qui va se passer aussi après la Seconde Guerre mondiale. Donc c'est certain que les objets du snobisme vont changer. Maintenant, les dynamiques, personnellement, je pense, et de ma connaissance, donc notamment du monde musical des années 30, il y a quand même des permanences. Hein, donc, s'identifier à un courant artistique, le défendre, c'est donc s'identifier comme appartenant à une classe, éventuellement sociale, mais de plus en plus intellectuelle, et dans certains cas aussi politique.
0: Mais quand on parle d'omnivorisme, d'éclatement, des niches musicales et ainsi de suite, ça laisserait penser qu'il n'y a plus la place pour la prétention à un goût unique ou plus éclairé que les autres que suppose quand même le snobisme.
2: Bah, si on pense à l'omnivorisme, Peterson, ce qu'il nous dit, c'est au fond, donc être omnivore, c'est quelqu'un donc, qui d'abord est possédant, parce que pour être omnivore, il faut avoir des moyens. Et que c'est une nouvelle forme de snobisme. C'est-à-dire, celui qui est omnivore, c'est celui qui possède des moyens d'être omnivore. Ça veut dire de pouvoir aller à l'opéra, d'aller acheter des billets de hockey, d'aller au théâtre, d'aller dans un spectacle de musique populaire, donc au festival de jazz, au Francofolie, d'aller à l'OSM, à l'opéra. Donc il faut des moyens pour le faire. Et on imagine difficilement que cette personne-là puisse apprécier toutes ces formes artistiques de la même manière. Donc les enjeux de la connaissance liés au snobisme qu'on a identifié au début du XXe sont toujours les mêmes. Par rapport à celui qui est univore, donc qui lui va avoir donc un intérêt spécifique et qui souvent c'est lié à donc à des conditions sociales, à un goût qui est plutôt orienté par un cadre social qui le restreint.
0: Quant à l'enquête de 1912 pour Excelsior, Guy Ropart se dit le snobisme pousse un artiste nuit à l'autre. Comment est-ce que vous le comprenez? Il y en a qui sont poussés et d'autres qui en sont plutôt victimes.
1: Ouais, ben. J'ai l'impression que ce que dénoncent plusieurs personnes, et en fait ce qui les dérange par rapport au snobisme, c'est que, ben, une fois que on va prendre l'exemple de Debussy versus Wagner, fois qu'ils apprécient quelque chose, ils vont rejeter ce qu'ils aimaient avant, par exemple. Donc, quand ils se sont mis à aimer Debussy, ils ont complètement rejeté Wagner. Donc, tous ceux qui... disons, s'apparente à la tradition, souffre en fait du nouvel engouement autour de la nouveauté.
0: Mmh. Et par exemple, la réception de Péléas en 1902, elle est saturée de questions de snobisme?
1: Oui, ben les gens font beaucoup référence au snobisme, ils attribuent la réussite de l'œuvre à la présence des snobs.
0: Les gens qui?
1: Les critiques musicaux.
0: D'accord.
1: Les critiques musicaux surtout. Et en fait, ils se disent que c'est impossible que autant de personnes aient apprécié une musique qui était autant en rupture avec la tradition. Donc, c'était des snobs.
0: Donc, ça veut dire que c'est ce qu'on appelle aussi le succès d'estime, parfois. C'est-à-dire que on estime l'œuvre parce que c'est bien de l'estimer, mmh. et donc le seul succès de cette œuvre, ça n'est que ça.
1: Ouais.
2: Pour Pélas, il y a quand même l'œuvre est défendue par le fameux bataillon sacré. Je veux dire, un groupe de musiciens qui vont défendre soir après soir l'œuvre. Donc, le groupe de snobs, c'est peut-être aussi des artistes même. Hein. Donc, ce qui est intéressant, c'est de.
0: Donc, c'est les snobs bergers hein, dans la catégorie.
2: Ça, c'est les snobs bergers. C'est ceux qui vont faire en sorte que la salle. Donc, voilà, c'est une claque de snobs.
0: Alors, si on fait maintenant la liste des compositeurs qui ont bénéficié de snobisme, on a Debussy, est-ce qu'on en a d'autres?
1: On a Wagner.
0: Wagner.
1: On a mentionné.
0: Et puis, vous parliez des Russes tout à l'heure.
1: Oui, plusieurs compositeurs russes, mais aussi tout ce qui est les ballets russes.
0: Oui.
1: En fait, c'est Émile Villermoz qui explique en fait que jamais Gabriel Astruc aurait pensé monter ce répertoire-là à Paris, qui est un répertoire qui est très coûteux et demandant, sans savoir qu'il allait avoir un succès garanti grâce au snob, qu'il allait être attiré par la nouveauté et l'exotisme.
0: Il écrit, Villermoz, le snobisme permet d'entreprendre des tentatives artistiques vouées à un échec certain, mais glorieux, qui sont indispensables à l'évolution du goût public, qui le violente et l'éclaire. C'est lui qui chauffe consciencieusement ce qu'on a appelé les fours nécessaires, plus utiles souvent à l'histoire de l'art que certains succès indiscutés. Il est dévoué, il est désintéressé, il est sublime. Et vous, Michel Duchesneau, quand vous lisez ça, vous pensez au domaine musical de Pierre Boulez?
2: Ah bah c'est évident. Pierre Boulez a bénéficié d'un environnement constitué de snobs, qui ont joué un rôle très important dans le financement de l'opération et qui étaient convaincus que de défendre la modernité, c'était une question essentielle.
0: Mais donc, ça veut dire qu'eux-mêmes ne s'appelaient pas snob, mais plutôt esprit éclairé, par exemple.
2: Ah, c'est clair, ouais, c'est ça. C'est clair. Mais quand on regarde plus attentivement, on peut avoir des doutes sur, justement, le rapport intime et réel que ces gens pouvaient avoir avec cette musique. Et on les aura toujours, ces doutes, hein, parce que rares sont les témoignages. Si ce n'est que, par exemple, si vous lisez le journal de Marguerite de Saint-Marceau, qui était une femme, qui est une musicienne, qui était très proche du milieu musical, quand vous lisez attentivement son journal, ses avis sur les musiciens sont parfois extrêmement négatifs. Pourtant, elle va aller au concert, elle va financer les opérations musicales, etc. Donc, on voit bien qu'il y a une question de position sociale. Si on fait partie de cette élite, on a le devoir de soutenir la culture, quelle qu'elle soit, même si c'est pas forcément ce qu'on a envie d'entendre toujours.
0: Ce qui quand même nous amène à devoir avoir une forme de certaine déférence à l'endroit de certains snobs, grâce à qui on dispose maintenant d'œuvres qui seraient peut-être genre le Sacre du Printemps passé dans les oubliettes ou...
2: Ah bah je pense que oui, je veux dire, la Terre des Champs-Élysées a vécu notamment par ce premier public. Mm-hmm. Et je pense que l'idée initiale de Charles Quequelin qui dit finalement les snobs ils sont vraiment très importants parce que sans eux on ne pourrait pas avoir fait ce que l'on a fait. Mm. Et je pense qu'il a raison et ça sera toujours le cas. Encore aujourd'hui, il y a bien des artistes dont l'œuvre appartient à des sphères petites, je veux dire, des publics de niche. Et puis, dans 50, 100, 150 ans, on se dira, heureusement qu'il y a eu les 3-4 personnes qui ont accepté de financer cet artiste, parce qu'aujourd'hui, ça fait partie des œuvres qui font la gloire de l'humanité.
0: Eh bien, merci beaucoup, Michel Duchesneau. Merci, Mathilde Veilleux. Merci au public réuni à la Faculté de musique de Montréal pour avoir assisté en public à cet enregistrement de Métaclassique. Et on va donc se quitter avec la fin du Sacre du Printemps.

0: Bonjour à tous, bonjour Philippe.
1: Bonjour à tous, bonjour Jean-Luc.
0: Quel plaisir de retrouver nos auditeurs de Radio Neptune pour un nouveau ping-pong jazz. On a bossé pendant cet été. On a mis à profit l'été pour ranger un peu nos... Allez, osons le mot discothèque, c'est un peu vieillot comme mot, mais c'est un peu ça, c'est des techs aussi. Bon, exercice intéressant, Philippe.
1: Oui, on a fait... Enfin, moi, j'ai fait quelques découvertes, redécouvertes.
0: L'occasion, effectivement, de réécouter et de mettre en valeur des artistes qu'on avait peut-être un peu laissés de côté.
1: Ou des albums qu'on aimait, qu'on n'écoutait plus et puis qu'on a redécouvert, oui.
0: Exactement, et on avait à l'esprit le petit livre merveilleux de Walter Benjamin qui s'appelle « Je déballe ma bibliothèque » qui est quelque chose de très très émouvant. Alors au générique de cette émission, Johnny Hodges et Laurence Saltiel, Frédéric Schlick et Derek Walcott, Brigitte Fontaine en deuxième partie de l'émission qui rendra hommage à Duke Ellington, et tout de suite une version assez envoûtante, militante d'afro-blues chantée par Abe Lincoln, et c'est votre choix, Philippe, pour démarrer cette première partie.
1: Oui, super, découverte, redécouverte.
0: Abe Lincoln.

0: J'adore ce gimmick qui démarre et termine le morceau. Ouais. Un côté fanfare et marche protestataire.
1: Oui, justement, ouais, on y est. Hein.
0: 1959. C'est un album, ça sent déjà un peu, enfin, je veux dire, toute la lutte de l'époque aux États-Unis.
1: C'est ça, absolument. La lutte pour les droits civiques, absolument.
0: La lutte pour les droits civiques.
1: Ouais. Début des années 60, il y a Max Roach qui est dans l'orchestre.
0: Absolument.
1: Qui est l'époux. Est-ce que, oui, ils étaient déjà mariés, j'imagine, avec Abbey Lincoln,
0: On va le valider, en tout cas. C'est une composition d'Oscar Brown et de Mongo Santamaria.
1: Absolument.
0: Et c'est extrait du quatrième album d'Abbey Lincoln, qui s'appelle Abbey's Blue. Mm-hmm. Magnifique. Il y a une belle orchestration. Le trompettiste est moins connu, mais j'aime beaucoup sa couleur.
1: Oui, c'est le frère de Stanley Turrentine, je crois.
0: Absolument.
1: Oui. Il y a aussi Kenny Dorham qui joue sur ce disque. Il y a pas mal de super musiciens.
0: Énormément de très, très bons musiciens. Très, très belle... Très bel album avec Bobby Boswell à la basse pour être totalement complet. Remarquable morceau. Merci pour cette première proposition, Philippe. Connaissez-vous Frédéric Schlick ?
1: Eh bien, non.
0: Eh ben, moi non plus, jusqu'à ce que des albums arrivent dans ma discothèque. Je les avais bien évidemment écoutés et j'ai redécouvert. Mmh. En plus, c'est un instrument quand même qui n'est pas si courant que ça en jazz, c'est l'accordéon. Mmh. Musicien de l'Est de la France, donc votre pays un petit peu au-delà. Hein. On écoute Frédéric Schlick, ça swing et c'est un très très beau, très belle version d'un standard, je crois, de Kenny Barron, me semble-t-il.

0: mixage, voilà, un peu étonnant, mais enfin bon, une découverte. Alors, ce Frédéric Schlick, accordéoniste, c'était pas son métier en fait, il a été forain pendant toute sa vie, mais passionné par la musique. Il a été notamment formé par un certain Art Van Damme, accordéoniste belge, et cet album, paru en 2000, c'est Art for Art, c'est un hommage à ce maître. Donc, et il s'est passionné en fait pour la musique, et au cours des 10 dernières années de sa vie, Frédéric Schlick, il est décédé en 2006, et ben il a enregistré une douzaine d'albums. Alors là, André Ceccarelli, Biréli Lagrène, mais c'est vrai qu'on disait que les accordéonistes de jazz, il y a quelques incursions de Astor Piazzolla, Richard Galliano, mais c'est pas... Et puis, des gens comme plus anciens, comme Gus Wieser, par exemple, ça c'est vraiment un nom très très connu, ou Tony Murena, qu'on retrouve dans une très très belle compilation qui était parue il y a quelques années sur l'accordéon et le jazz. Ça swing quand même, Philippe.
1: Ah oui, c'est sûr.
0: J'aime le rubato, ce côté.
1: Ouais,
0: là,
1: le phrasé. Et puis en même temps, il respire, toutes ces phrases respirent, c'est vraiment une super version.
0: Ouais. Ah ouais, très belle version. Alors, vous nous amenez tout ailleurs, Philippe, avec le morceau qui suit.
1: Oui, c'est un morceau du trio Codona, qui est paru chez ECM, je pense que c'était en 79. Il y a eu 3 albums avec Don Cherry, Colin Walcott et Nana Vasconcelos.
0: Et alors, c'est un nom assez étonnant. Pourquoi Coleman Wonder ?
1: Ben, c'est une sorte de, je pense, de compilation de thèmes d'Ornette et de Stevie Wonder.
0: Oui, je crois, Sir Duke notamment.
1: Oui, absolument.
0: Qu'on n'identifie pas complètement dans cette...
1: à la moulinette un tout petit peu. C'est un de mes disques de chevet aussi, ce trio-là. C'est à la fois du jazz, mais avec un son très jazz, mais aussi très ouvert, presque la world music déjà. Hein. Et j'ai beaucoup de plaisir à réécouter tous ces disques-là. Et je pense que cet album, je me le suis acheté plusieurs fois.
0: Bon, c'est bien, vous en avez au moins retrouvé un.
1: Oui.
0: Donc c'est l'essentiel. Eh bien, on écoute. C'est parti.

0: On a reconnu Sir Duke à la fin. Être ouvert et incorporer tout ce que nous savons sans transformer le monde en toast au lait, tout en encourageant la survie des traditions. C'est une belle formule. Ouais, hein, c'est deux, on entend l'Afrique, on entend l'Inde dans cette musique. Un des trois albums du trio. Hein.
1: Oui. Et puis avec des instruments un peu particuliers, comme la cuica,
0: le sitar ou la sitar.
1: C'est assez incroyable. En même temps, ça fonctionne.
0: Il y a une réponse, une réactivité extraordinaire.
1: Ouais. Super trio. Ouais.
0: Qui, malheureusement, n'a pas pu continuer, pour une raison malheureuse, c'est que Colin Walcott, il est mort en 1984, parce qu'on était en 1979, c'est le premier album du groupe sur le label ECM. Mm-hmm. Il existe d'ailleurs un petit coffret qui les réunit, qui est une petite merveille que nous vous conseillons. voilà, super trio. Ouais, ça c'est vraiment, vraiment magnifique. On continue dans Ping Pong Jazz sur Radio Neptune avec quelque chose, alors moi qui personnellement me ramène à la fin des années 80, années 90. Elle ne m'en voudra pas, mais c'est vrai que c'est une artiste que j'avais laissée de côté dans ma discothèque. Elle s'appelle Laurence Saltiel. Et alors c'est vrai, ça sent bon les années 80, 90. Et je propose, Philippe, qu'on l'écoute tout de suite.
1: Allons-y.
0: Allons-y.

0: Premier album de Laurence Saltiel en 1995. La différence avec aujourd'hui, elle était toute seule dans le brouillard. Maintenant, on est un peu plus nombreux, en fait, dans le brouillard.
1: Ouais,
0: c'est la grande différence. Qu'est-ce qui fait qu'on... On entend tout de suite le son de la fin des années 80.
1: Je pense que c'est le son du groupe, notamment le son des claviers qui sont assez... années 80, fin des années 80, un peu un côté comme ça.
0: La production aussi, peut-être, oui, probablement,
1: oui,
0: puis c'était
1: doute,
0: l'esthétique
1: oui.
0: de l'époque.
1: Ouais.
0: On pensait hors antenne à Elisabeth Comon, par
1: Absolument,
0: exemple.
1: Ouais.
0: Moi, j'adorais les albums d'Elisabeth Comon, ou ici, à Brest, des chanteuses qu'on a pu voir. Je pense à Camille Seglan, par exemple, qui s'est produite sur la scène du Vauban. On était dans une atmosphère comme ça. Le jazz et la pop.
1: Et tout ça, c'est quand même assez bien fait, joliment travaillé. Et puis, ça sonne super. Et c'est une super chanteuse, une super pédagogue aussi.
0: Absolument.
1: Qui est venue à Brest. Moi, j'ai suivi un stage sur l'improvisation avec elle. C'était vraiment une super personne, quoi, qui nous met tout de suite dans le bain de l'improvisation.
0: Je pense que la pédagogie, c'est vraiment ce qui arrive presque en premier avant sa carrière. Parce qu'une carrière de jazzman ou de musicien, il y a des aléas.
1: C'est sûr.
0: Elle ne peut pas durer ad vitam aeternam. Donc, elle s'est beaucoup, beaucoup investie, en effet, dans la pédagogie. On la retrouve aussi de temps en temps à Quimper, où elle a été invitée et a animé des stages.
1: Oui, et puis c'est vraiment une personne positive, avec un large sourire, tout de suite dans l'action.
0: Eh bien, je trouve que ça s'entend. On trouvait Olivier Kerorio à l'harmonica sur cet album, le trompettiste Jean Gobinet, et puis Benoît Dunoyer de Segonzac, le bassiste, compositeur, et puis c'est Didier Goret qui a signé la dimension artistique de cet album sur lequel il y avait quand même 20 musiciens. Laurence Saltiel, ça fait plaisir de la saluer. On termine cette première partie de Ping Pong Jazz. J'ai rangé ma discothèque avec un grand monsieur.
1: Et puis un super orchestre.
0: Magnifique. Grand. Bon, on en dira un tout petit mot au moment de se dire au revoir. On écoute.

0: quelle atmosphère, Philippe.
1: Bah ouais, ouais, ouais. L'orchestre de Charlie Haden avec les arrangements de Carla Bley.
0: Ah, The Ballad of the Fallen. Tout un programme, titre fabuleux. ECM 1982. Ouais,
1: Liberation Music Orchestra.
0: Waouh.
1: Ouais, c'est la classe. Hein. Cet orchestre, pour moi, c'est au même titre que le disque Alabama de Coltrane ou. Le disque de Mingus, enfin vraiment.
0: Il y a du linge, hein.
1: Oui.
0: Joey Redman, Jim Pepper, Michael Mantler à la trompette.
1: C'est à la fois de la musique traditionnelle et à la fois de la musique engagée. Oui. C'est du jazz, quoi.
0: Oui, et puis c'est quasiment un pamphlet contre la guerre en général, la guerre du Vietnam,
1: absolument.
0: Contre les incursions américaines en Amérique du Sud. Il y a une chanson qui s'appelle Folk Song from El Salvador.
1: C'est ça. À cette époque-là, c'était 83, début des années 80, c'était Reagan qui était à la tête de l'administration américaine. Et je pense qu'ils ont fait quelques misères, on va dire, au Salvador,
0: c'est
1: au
0: le
1: Chili,
0: moins qu'on
1: tout
0: puisse
1: ça.
0: Dire,
1: donc,
0: oui.
1: Voilà, ouais.
0: Et puis, on y trouve aussi des chants révolutionnaires de la guerre d'Espagne.
1: Ben ouais.
0: Superbe album. Alors, sans vraiment The Liberation Orchestra, Liberation Music Orchestra,
1: yes.
0: On vous conseille vraiment. C'est un des grands classiques du label ECM. Merci Philippe pour cette première partie.
1: Oui.
0: Eh ben, on a
1: Merci.
0: Bien fait de déballer notre bibliothèque, notre discothèque. D'ailleurs, je pense qu'on recommencera.
1: Mais oui.
0: On va recommencer tout de suite dans la deuxième partie que vous entendrez dans quelques jours, quelques semaines. Vous écoutiez Radio Neptune, c'était Jean-Louis qui était aux manettes, comme toujours, sans qui il n'y aurait pas d'émission sur cette antenne. Merci à tous, vive la musique, on continue d'adorer le jazz et la musique classique. À très bientôt.
1: À bientôt.

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Cette édition permet également de revoir de grandes figures de l'histoire de la danse, Loïc Fuller, Christian Rizzo, Angelin Preljocage, mais aussi de découvrir de jeunes talents qui feront la danse de demain et ceux qui, comme la brestoise Betty Chomanga, apportent déjà à la chorégraphie contemporaine ses lettres de noblesse. 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

0: Bonjour, bonjour Philippe.
1: Bonjour Jean-Luc.
0: C'est Ping Pong Jazz sur Radio Neptune. Alors, on est très ambitieux aujourd'hui.
1: Optimiste.
0: Mais... on est même très optimiste. On a décidé de faire venir l'été.
1: Mais oui, le soleil, bien sûr.
0: Philippe a mis ses lunettes de soleil.
1: Oui, oui.
0: Voilà, on n'en est pas encore à l'heure de l'apéro. C'est un peu tôt.
1: Mais on y pense.
0: Mais on y pense. Et donc, l'été, ben, sous toutes ses formes, des destinations, des atmosphères.
1: Absolument.
0: Des morceaux de jazz qui peuvent aussi évoquer l'été. Voilà.
1: Voilà, oui.
0: Ping Pong Jazz spécial été, c'est parti.